Little Town Girl par Cab Calloway. Pour la deuxième saison, Lee Sherman est le chorégraphe de la Cotton Club Revue de 1958, avec laquelle Calloway tient le rôle principal. Dans laquelle Calloway tient le rôle principal. La revue met en scène les prodigieux danseurs de claquettes Maurice Hines et Gregory Hines. Et nous écoutons Long About Midnight.

Long About Midnight par Cab Calloway. En mars 1958, Calloway sort son album Cotton Club Review of 1958 chez Gone Records. Il est produit par George Goldner, dirigé et arrangé par Eddie Barfield. Cette année-là, Calloway apparaît dans le film St. Louis Blues qui retrace la vie de W.C. Handy avec Nat King Cole et Erta Kitt. Et nous écoutons Margie.

Margie par Cab Calloway. La Cotton Club revue de 1959 sera en Amérique du Sud pour des représentations à Rio de Janeiro et à São Paulo. Elle fait également escale en Uruguay et en Argentine avant de retourner en Amérique du Nord où elle se produit notamment à Broadway. Nous écoutons Moonglow.

0: Monglo par Cab Calloway.
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0: 1961-1993, les dernières années, Cab Calloway est resté célèbre grâce à ses apparitions à la télévision et à ses concerts occasionnels aux États-Unis et en Europe. En 1961-62, il a fait une tournée avec les Harlem Globetrotters, assurant le divertissement pendant la mi-temps des matchs. Et nous écoutons « Oh, you sweet thing ».
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Oh You Sweet Thing. Calloway a été choisi pour jouer le rôle de Yeller dans le film The Cincinnati Kid en 1965 avec Steve McQueen.

spectacle qui était en perte de vitesse. Et RCA Victor sort un nouvel enregistrement de la distribution, chose rare à l'époque. En 1973-74, Calloway a participé à une reprise infructueuse à Broadway de The Pajama Game avec Al Linden et Barbara McNair. Et nous écoutons Old Joe Louis.

Old Joe Louis, et voici Picking the... Non, pardon. J'ai un petit texte à vous dire avant, excusez-moi. Son autobiographie, Of Minnie the Musher and Me, a été publiée en 1976. Elle comprenait son Hepster Dictionary complet en annexe. En 1978, Calloway sort une version disco de Minnie the Musher, c'est RCA Victor, qui entre dans le classement R&B du Billboard. Calloway se fait connaître d'une nouvelle génération lorsqu'il apparaît dans le film The Blues Brothers, 1980, où il interprète Minnie the Musher. Et on écoute Picking the Cabbage, Minnie the Musher, on l'écoutera à la fin de l'émission. Picking the Cabbage, tout de suite.

Speaking the Cabbage. En 1985, Calloway et son orchestre se produisent au Ritz London Hotel, où il est filmé pour une émission de télévision de 60 minutes, diffusée sur la BBC intitulée « The Cotton Club Comes to the Ritz ». Adèle Hadid, Old Doc Cheatham, Max Roach et les Nicholas Brothers figurent également à l'affiche. Une représentation avec le Cincinnati Pops Orchestra, dirigé par Erich Kunzel en août 1988, a été enregistrée en vidéo et présente une interprétation classique de Minnie the Moocher, 57 ans après son premier enregistrement. Et nous écoutons Rata McHugh.

0: Alors, ce morceau, Ratamacchio, vous avez entendu, il est fortement basé sur le roulement de batterie. Et moi, pauvre ignare que j'étais, il n'y a pas longtemps, je cherchais, en essayant de composer cette émission, j'ai cherché un morceau et je savais qu'il s'appelait Ramatacchio. Je trouvais que ça sonnait bien, Ramatacchio, mais bon. Et je ne le trouvais pas. On me dit, je suis sûr d'avoir ce morceau, je ne le trouve pas. Alors, j'ai cherché sur Internet. Et puis, Google, qui sait tout mieux que moi, m'a dit, mais ce n'est pas Ramatacchio, c'est Ratamacchio. Et Ratamacchio, c'est quoi? C'est, c'est ce roulement de tambour. C'est le nom de ce roulement de tambour. Alors, je ne sais pas si c'est le nom du roulement de tambour depuis le morceau qui s'appelle Ratamacchio, ou bien s'il a appelé Ratamacchio parce qu'il y a ce roulement de tambour dedans, j'en sais rien. Mais enfin, toujours est-il que c'est le son de ce roulement de tambour. Allez, un petit poulet.
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0: En janvier 1990, Calloway se produit au Meyerhoff Symphony Hall avec le Baltimore Symphony. Cette année-là, il fait une apparition dans le clip vidéo All Right de Janet Jackson. Il continue à se produire dans les festivals de jazz, notamment le New Orleans Jazz et Heritage Festival et le Greenwood Jazz. En 1992, il se lance dans une tournée d'un mois dans les festivals de jazz européens. Il est engagé pour être la tête d'affiche de The Jazz Collection, The Jewish and African-American Relationship, à l'Avrich Fischer Hall de New York en 1993, mais il se retire en raison d'une chute chez lui. Et nous écoutons Rooming House Boogie.

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1: 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En janvier 1927, Calloway eut une fille prénommée Camé avec Zelna Proctor, une camarade d'études. Sa fille fut une des premières afro-américaines à enseigner dans une école blanche en Virginie. Calloway épousa sa première femme, Wenona Betty Conacher, en juillet 1928. Ils adoptèrent une fille prénommée Constance et divorcèrent en 1949. Calloway épousa Zulme Nuffy McNeil le 7 octobre 1949. Il vivait à Long Beach, sur la côte sud de Long Island, dans l'État de New York, à la frontière avec la ville voisine de Lido Beach. Dans les années 1950, Calloway déménagea avec sa famille dans le comté de Westchester, dans l'État de New York, où lui et Nuffy élevèrent leur fille Chris Calloway, 1947 et 2008. Et Cecilia Lael Eulalia Calloway et Kabala Calloway, 1952-2023. Et nous écoutons Sweet Georgia Brown.

Sweet Georgia Brown. En décembre 1945, Calloway et son vieil ami Felix H. Payne Jr. ont été battus par un policier, William E. Todd, et arrêtés à Kansas City, dans le Missouri, après avoir tenté de rendre visite au chef d'orchestre Lionel Hampton, à la salle de bal Plamore, réservée aux Blancs. Ils ont été emmenés à l'hôpital pour être soignés, puis accusés d'ivresse et de résistance à l'arrestation. Lorsque Hampton a pris l'incident, il a refusé de poursuivre le concert. Todd déclara avoir été informé par le directeur qui ne reconnut pas Calloway, qui tentait d'entrer. Il affirma qu'ils avaient refusé de partir et l'avaient frappé. Calloway et Payne nièrent les accusations et soutinrent qu'ils étaient sobres. Les charges furent abandonnées. En février 1946, six organisations de défense des droits civiques, dont la NAACP, exigèrent le licenciement de Todd, mais celui-ci avait déjà démissionné pour raison de réduction de salaire. Et nous écoutons The Great Lie, c'est sur un disque de Charlie Barnett.

The Great Lie. En 1952, Calloway a été arrêté à Leesburg, en Virginie, alors qu'il se rendait à l'hippodrome de Charlestown, en Virginie-Occidentale. Il a été accusé d'excès de vitesse et de tentative de corruption d'un policier. Vous saurez tout. Et voici The Scat Song.

0: The Scat Song, Cap Calloway.
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0: Le 12 juin 1994, Calloway a été victime d'un accident vasculaire cérébral à son domicile du comté de Westchester dans l'État de New York. Il est décédé 5 mois plus tard d'une pneumonie, le 18 novembre 1994, à l'âge de 86 ans, dans une maison de retraite à Hoxton, dans le Delaware. Un service commémoratif a été organisé en son honneur à la cathédrale Saint-Jean-le-Divin. Il laisse derrière lui son épouse, décédée en 2008, 5 filles et 7 petits-fils. Calloway a été inhumé au cimetière Ferncliff à Hartsdale, dans l'État de New York. Et nous écoutons « There is a cabin in the cotton » et c'est toujours Cap Calloway.

0: There is a cabin in the cotton. Les critiques musicaux ont écrit sur son influence sur les générations suivantes d'artistes tels que James Brown, Michael Jackson et Janet Jackson, ainsi que sur les artistes hip-hop contemporains. John Landis, qui a dirigé Calloway dans le film The Blues Brothers en 1980, a déclaré « Cab Calloway est le hip-hop ». Le journaliste Timothy White a noté dans Billboard 14 août 1993 « Aucun pionnier vivant de la musique populaire américaine ou de ses ramifications jazz et rock and roll n'est aussi souvent imité et pourtant aussi rarement reconnu que Cab Calloway ». On peut dire qu'il a fait plus de choses en premier et mieux que tout autre chef d'orchestre de sa génération. Et nous écoutons Your Voice.
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2: 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En 1998, le Cap Calloway Orchestra, dirigé par le petit-fils de Calloway, Chris C.B. Calloway Brooks, a été formé. En 2009, le Big Bad Voodoo Daddy a sorti un album reprenant la musique de Calloway intitulé « How Big Can You Get ?»« The Music of Cap Calloway ». En 2012, l'héritage de Calloway a été célébré dans un épisode de l'émission américaine Master de PBS intitulé « Cap Calloway Sketch ». Et nous écoutons Jumping Jive.

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1: 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Et puis on va finir la diffusion sur Cap Calloway, évidemment, par Minnie the Moucher. Alors c'est pas la même que celle, la version qu'on a mis au début de la première émission. Celle-là, c'est la version des Blues Brothers, du film Les Blues Brothers.

0: Voilà, c'est terminé cette balado-diffusion sur Cap Calloway. On continuera avec d'autres jazz anciens. Et puis, passez une bonne semaine et à bientôt.
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1: 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Depuis 2001, le service santé de la ville de Brest, l'Université de Bretagne Occidentale et l'UFR Médecine de Brest organisent des conférences publiques chaque mois. En partenariat avec les organisateurs, Radio Neptune vous propose la diffusion des lundis de la santé. Aujourd'hui, les maladies de l'œil. Régis Guilherme de l'association Valentin AUI.
2: Nous sommes au service des aveugles et des malvoyants. Notre association a été fondée en 1789 et reconnue d'utilité publique en 1891. Notre vocation est d'aider les aveugles et malvoyants à mener une vie normale, hein, c'est-à-dire donc une vie comme tout le monde. Donc, c'est-à-dire on leur apprend à lire, à écrire, à communiquer, s'adapter à la vie quotidienne, se cultiver. Nous les aidons aussi à acquérir une formation professionnelle et à trouver un emploi. Notre association a été créée par un aveugle, qui était donc Maurice de la Cizerane, qui était soucieux de la promotion sociale des aveugles. Il a donné le nom de Valentin Huy à notre association. Valentin Huy était une personne qui a la première façon de lire pour les aveugles en lisant par des moyens en lettres en relief. Et il a créé la première école pour aveugles en 1784, qui est toujours l'Institut National des Jeunes Aveugles, où Louis Braille a conçu l'écriture, donc qui porte toujours son nom et qui permet aux aveugles de communiquer dans le monde entier. Nous sommes une association nationale, locale et internationale. Nous essayons d'aider les personnes aveugles donc à sortir de leur isolement. Nous intervenons, nous sommes à l'écoute au sein de notre association pour leur apprendre à se déplacer dans la ville par l'intermédiaire d'une canne blanche, d'un chien guide. Nous les aidons à vivre seuls chez soi en leur apprenant la cuisine. Nous les incitons aussi à découvrir la lecture en braille ou en format numérique, puisque maintenant avec les nouvelles technologies, beaucoup de livres sont faits en format audio, hein, ce qui permet donc de lire facilement, puisqu'un livre en braille auparavant, enfin ou toujours, puisque les livres en braille, le braille prend beaucoup de place, un livre de 200 pages à peu près compte à peu près 10 volumes, tandis que maintenant on le tient sur un CD. Nous projetons aussi au sein de notre association des films en audiovision, ce qui permet donc à une personne aveugle ou déficiente visuelle d'aller au cinéma comme tout le monde. Un film en audiovision est un film tout à fait classique que vous pouvez voir disposé chez vous au cinéma ou en DVD. Mais un film en audiovision, c'est un film qui a été conçu par notre association sur lequel est inséré des dialogues qui décrit les scènes qu'un aveugle ne perçoit pas. Par exemple, une porte de voiture qui s'ouvre, la mine joviale ou morose des acteurs, enfin, tout ce qu'une personne aveugle ne perçoit pas. Donc nous sommes à l'écoute de toutes les personnes aveugles. Nous vivons donc avec des bénévoles, donc nous sommes à la recherche de bénévoles, puisque c'est très difficile d'en trouver. Nous vivons donc de partenaires, de subventions, de dons. Nous essayons donc, par toutes les personnes qui sont susceptibles de venir nous voir, de permettre à la personne aveugle d'être autonome, de vivre normalement comme tout le monde. Nous sommes présents à Brest, vous voyez, donc depuis 1972. Et nous sommes aussi, donc, je vais dire deux mots sur le problème international, puisque donc, lorsque un aveugle, par exemple en Afrique ou dans certains pays de l'Est, une personne a une maladie de l'œil, malheureusement, elle tombe aveugle. Et donc, nous sommes partenaires de 5 écoles en Afrique, où nous aidons donc ces professeurs d'écoles africaines à apprendre l'informatique adaptée pour leur permettre de former leurs concitoyens dans leur pays, quoi. Donc, je profite de votre présence pour vous inciter à venir nous voir, découvrir ce qu'on fait, donc dans le domaine de l'accessibilité, sur la ville de Brest, dans le matériel adapté. On a des matériaux en exposition, des personnes parlantes, des montres parlantes, l'écriture braille. Nous avons une imprimerie braille. Je vous incite à venir nous voir, donc, et à nous rendre visite dans nos locaux 50 rue de Lyon.
1: Bruno Kellec, de l'association IPIDV.
3: IPIDV Clair Obscur, c'est l'Institut pour l'insertion des déficients visuels. C'est donc une association qui est née en 1988 et qui s'est fixée pour but de favoriser l'intégration dans tous les domaines de la vie quotidienne des personnes atteintes d'une déficience visuelle, quel que soit leur âge. Alors nous sommes connus essentiellement depuis 18 ans pour notre action auprès de l'enfance et nos moyens, je dirais, d'action sont principalement basé sur deux axes. Le premier, c'est l'action du conseil d'administration et de ses bénévoles pour représenter la déficience visuelle et ses problématiques dans les dispositifs qui sont prévus à cet effet, et notamment dispositifs que certains d'entre vous connaissent, bien renforcés par la loi du 11 février 2005. C'est donc la maison départementale des personnes handicapées. Nous sommes présents dans les commissions d'accessibilité, dans les groupes de travail du conseil général ou de l'ADAS, pour faire émerger les besoins. Et ensuite, quand on a fait émerger ces besoins, il faut apporter une réponse. Et donc, depuis 18 ans, nous avons développé, pour faire

0: simple, un plateau technique de spécialistes de la déficience visuelle. Ils ont tous une formation spécifique dans ce domaine, dans l'accompagnement et de la personne handicapée, dans la rééducation de la personne handicapée visuelle. Et ainsi, nous avons donc créé un service qui emploie aujourd'hui, donc ce plateau technique emploie environ une trentaine de personnes avec, grosso modo, on va dire deux sites, nous couvrons le Finistère dans son entier. Ce service enfance qui est né en 1989, donc marche essentiellement comme tout plateau technique avec du partenariat. Donc je suis satisfait aujourd'hui d'être à côté de Madame Kochner, puisque nous avons l'un de nos premiers partenaires a été l'hôpital de Brest, le CHU, avec son service ophtalmo, qui a bien aidé le développement de l'IPIDV, puisque bien entendu, les enfants que nous suivons, de 0 à 20 ans, alors quand je dis enfants et jeunes, hein, jusqu'à 20 ans, ont des pathologies qui apparaissent, parfois naissent avec ce handicap, mais aussi des pathologies qui évoluent, et fort heureusement, certains des jeunes que nous suivons quittent le giron de l'IPIDV parce que, eh bien, heureusement, les progrès de la médecine ont fait qu'ils ont retrouvé suffisamment de vues pour ne plus être suivis par un service comme le nôtre. Alors, nous suivons 66 enfants et adolescents aujourd'hui. 85% de l'activité de ce service adulte, c'est une intégration individuelle dans le milieu scolaire du choix du jeune. C'est donc évidemment extrêmement renforcé par la loi 2005. Et nous avons également une action auprès des enfants de 0 à 3 ans, enfants et de leurs parents, car toutes les études montrent que plus vite on réagit auprès de l'enfant déficient visuel et mieux il se porte pour son développement. Et nous avons également un service pour des enfants qui n'ont pas tout à fait la capacité d'être en intégration individuelle ordinaire et d'être autonome complètement. Et ce service là est en conventionné avec l'éducation nationale. Et cette classe, bien qu'elle soit un petit peu repliée, est toujours intégrée dans une école ordinaire de façon à ce qu'il y ait une participation à la vie sociale, tant au niveau des récréations que par exemple de la cantine. Alors un plateau technique, c'est quoi lorsque l'on parle de déficience visuelle? C'est aider à l'acquisition d'autonomie en matière de déplacement. C'est-à-dire appréhender son environnement, ça demande des techniques tout à fait particulières lorsque l'on ne voit pas ou lorsque l'on voit mal. C'est également acquérir de l'autonomie dans sa vie quotidienne. Et là, donc, il y a des spécialistes qui s'appellent des avigistes. Alors, c'est un mot un peu barbare, mais en tous les cas, c'est comment est-ce qu'un enfant ou un jeune acquiert de l'autonomie dans son organisation scolaire, dans ses méthodologies de travail, dans le rangement de sa chambre, s'habiller, faire des courses, manger. Ensuite, il y a également, et M. Guillaume vous en a parlé, quelque chose qui est important pour les déficients visuels, c'est l'outil informatique. C'est ce qui est venu au secours de la communication des personnes qui ont une difficulté visuelle. Donc ça, c'est un axe important de l'IPIDV, puisqu'on conseille, on met en bonne adéquation le demandeur et le matériel qui existe, qui est assez nombreux. Ensuite, eh bien, il y a tout simplement aussi l'adaptation de documents. Je crois que c'est important, notamment lorsqu'on s'adresse à des enfants. Vous savez que nos enfants passent le plus clair de leur temps à l'école, et donc il faut pouvoir avoir accès à la documentation comme les autres. Et puis il y a également, ce qui est extrêmement important également, une écoute psychologique, avec donc des psychologues, pédopsychiatres également. Alors évidemment, nous sommes connus dans le milieu un petit peu concerné, surtout pour l'action auprès de l'enfance, et régulièrement nous avions des demandes d'adultes, c'est-à-dire ce qu'on considère adulte, c'est-à-dire plus de 20 ans, qui s'adressaient à notre service pour des coups de main ponctuels. Nous n'avions pas d'agrément pour cela, alors que nous avons effectivement un agrément pour chaque service enfance qui est créé, puisque ce sont des financements publics avec un contrôle de l'ADAS. Nous n'étions pas dans cette configuration pour les adultes. Nous venons d'ouvrir dans le Finistère le premier service pour adultes de plus de 20 ans, qui est financé par le Conseil Général dans le cadre de son troisième schéma d'action sociale envers les personnes handicapées et qui a pour objet le maintien à domicile des personnes ayant une déficience visuelle. Donc nous nous appuyons sur notre plateau technique, donc avec les mêmes professionnels, pour venir en aide aux personnes adultes qui se retrouvent dans des situations souvent difficiles, parce qu'il faut quand même bien dire que les déficients visuels sont plutôt silencieux dans leurs besoins, et je crois que c'est important de les faire remonter et ensuite de proposer des solutions. Alors aujourd'hui, on se rend compte, bien que ce soit un projet qui soit à l'étude depuis plus de 7 ans, ce service pour adultes, la loi 2005, toujours elle, vient d'impulser des nouvelles demandes, et on se rend compte qu'en termes d'accessibilité, par exemple, des services comme les caisses d'allocation familiale, les impôts, des mairies, s'adressent déjà à ce service adulte qui vient d'ouvrir pour des conseils en accessibilité ou en mise en accessibilité. Et puis, ben, certaines personnes adultes nous demandent de l'aide, notamment en ce qu'on appelle un appel à des instructeurs en locomotion, parce que, bon, des cas concrets, c'est, voilà, je viens de déménager, j'étais à peu près autonome dans le quartier que j'habitais auparavant, et aujourd'hui, dans ce nouveau quartier, j'arrive pas à me retrouver, est-ce que vous pourriez me donner un coup de main? Donc là, il faut apprendre à repérer le quartier, apprendre à se déplacer en sécurité. Et toujours, on retrouve les mêmes demandes, ces conseils en informatique. Donc, quel matériel choisir? Qu'est-ce que je peux faire avec un ordinateur? Jusqu'à où je peux aller dans mon autonomie? La même chose en termes de transcription, en termes de vie quotidienne. Et on se rend compte que les chiffres, aujourd'hui, si nous suivons 66 enfants de 0 à 20 ans, on pense qu'à peu près un département comme le nôtre nécessite un service d'environ une centaine de places. Eh bien, pour les adultes, mais je crois que le docteur Kochner vous en parlera mieux que moi, la prévalence est en fonction de l'âge, et plus on avance dans l'âge, et plus le nombre de malvoyants est important. Et donc, il y a des réponses, là aussi, à donner et à construire. Et je pense que le réseau associatif médical, médico-social du département a encore à faire dans ce sens-là.
1: Les lundis de la santé sur Neptune. Le professeur Kochner-Lamar, service ophtalmologie du CHU Morvan.
2: Mon message, c'était de vous parler des nouveautés, donc des espoirs, et de notre manière moderne d'approcher et d'améliorer la vision. Et puis avec ce témoignage qui nous ramène à l'humilité, celui représenté par M. Guilherme et M. Kellac, on a compris que l'ophtalmologie ne guérissait encore pas tout, que la malvoyance, ça existe, que la basse voyance, c'est souvent acquis, et ça existe, et ça existera de plus en plus demain. Il ne faut pas baisser les bras devant une situation de basse voyance, et vous voyez, il y a des gens dynamiques qui vont aider à intégrer ce handicap et à faciliter la vie des malvoyants. Mais je vais quand même essayer de vous montrer qu'il y a un grand modernisme dans cette spécialité qui a connu un grand nombre d'évolutions sur cette dernière décennie. Alors cette amélioration, elle passe d'abord par l'amélioration dans les chirurgies. On a affiné la cataracte, je vais vous le montrer ce soir. On a amélioré les chirurgies dans la rétine. On a fait naître les chirurgies réfractives. C'est hors sujet pour ce soir, mais je ne pourrais pas m'empêcher de conclure là-dessus. On a explosé un certain nombre de traitements, les antiglaucomateux, et tant mieux parce que le glaucome, ça rend aveugle. La DMLA, le gros problème de santé publique aujourd'hui, avec l'avènement d'un certain nombre de médicaments, des traitements qui, hélas, vous le verrez, ne concernent que les complications de la dégénérescence maculaire. Et puis tout ça grâce à l'imagerie, parce que l'ophtalmologiste n'est ophtalmologiste que parce qu'il a des ordinateurs et des outils d'imagerie, et pas un seul œil pour pouvoir donc aborder le problème qu'il concerne, c'est-à-dire cette petite chose, prolongement du système nerveux central qui est l'œil. Si vous me le permettez en introduction, mettons-nous d'accord sur les structures sur lesquelles nous allons parler. C'est l'iris, qui bouge avec la lumière. Eh bien, en avant de l'iris, vous avez une petite fenêtre transparente que dans notre jargon, nous appelons la cornée. On travaillera sur la cornée pour modeler l'œil et enlever les lunettes pour tous les petits jeunes qui ne voudront plus de lunettes. Nous avons ensuite cette structure noble ici qui s'appelle le cristallin, qui se trouve en arrière de l'iris. Cet anneau coloré qui bouge avec la lumière, c'est une lentille naturelle, transparente, qui vous aide pour un tiers de votre pouvoir visuel, sachant que les deux tiers des pouvoirs optiques de l'œil viennent de la cornée. Eh bien, ce cristallin, c'est lui qui, en se transformant, en s'opacifiant, deviendra tout à l'heure la cataracte. Et puis, nous avons enfin tout ce qui est en arrière du cristallin, ce qu'on ne voit pas à l'œil nu, ce qui a besoin d'une lentille spéciale et d'une lumière directe adressée sur l'œil pour pouvoir regarder cette structure en arrière qui correspond un petit peu au blanc de l'œuf d'une coquille d'un œuf à la coque. Eh bien, cette structure de revêtement, c'est la rétine. Et la rétine, eh bien, est fabriquée d'un grand nombre de cellules, des cellules qui verront la lumière, la couleur, et dont les plus nobles sont concentrées ici à proximité du nerf de la vision qu'on appelle le nerf optique. Et ces structures qui servent à lire et qui voient les couleurs sont concentrées, toutes ces cellules, au niveau de la macula. C'est pourquoi dès que la macula sera abîmée, eh bien on aura des problèmes immédiats pour cette vision du quotidien, des couleurs et de la lecture. La cataracte, c'est donc l'opacification de cette lentille que nous avons dans l'œil. Dans nos pays industrialisée, moderne, où à 70 ans, on est au volant d'une voiture, où on met la robe en taffetas pour aller au spectacle, voire même on s'amuse encore avec un ordinateur, eh bien très vite, on la dépiste par des halos, par des éblouissements, par une sensation de verre mal lavé, par une altération de la vision des couleurs. Monsieur Monet, vous peinturlurant ses tableaux en bleu quand il avançait en âge et qu'il mélangeait le bleu et le jaune, c'était la cataracte de Monet. Et vous avez enfin, eh bien, la baisse de la vision pour aboutir à une myopie très importante chez les gens qui étaient myopes et qui voient leur cataracte apparaître. On peut voir doubler la myopie et ainsi donc voir se dégrader la vision. La cataracte reste dans le monde la cause de cécité, et qu'en Afrique, eh bien, la majorité des Africains aveugles, c'est à cause tout bêtement d'une cataracte. Les causes, eh bien les causes, sans bien sûr donner dans le détail, on peut naître avec une cataracte qui peut évoluer dans le temps, on peut l'acquérir par exemple par une rubéole, par une rougeole, acquis en particulier dans le ventre d'une maman qui est contaminée. Elle peut être métabolique avec un certain nombre de maladies ou non compliquées, donc cette catégorie est finalement relativement rare. De plus en plus fréquentes, les induites, les rayons, pour des métastases, pour un problème intracérébral. La cortisone, donnée pour des maladies, l'asthme chronique, les grosses insuffisances respiratoires. Et aujourd'hui, on ne le sait pas très bien, mais le soleil sûrement, puisque pour le marin breton, eh bien, il y a plus volontiers plutôt une cataracte par rapport au banquier qui est resté enfermé dans son bureau toute sa vie. Ce qu'il y a de sûr, c'est qu'il y a un rôle de vieillissement. Et avec le temps qui passe, cette lentille dans l'œil va vieillir systématiquement. Et puisqu'on va vieillir tous très vieux, on le sait aujourd'hui, nous aurons tous les cheveux blancs, de l'arthrose, peut-être un cancer de la prostate pour les messieurs. En tous les cas, pour tout le monde, il y aura la cataracte. Et ça reste, je le rappelle ici, la cause de cécité dans le monde. Il n'y a pourtant aucun traitement médical. N'achetez pas les gouttes qui ne sont pas remboursées. Il n'y en a aucune qui stabilise le processus. C'est tellement vrai que la majorité d'entre elles ont été retirées du marché, puisqu'il valait mieux acheter des Smarties, vu l'effet absolument incapable de ces gouttes de ralentir le processus en dépit de ce qu'elles revendiquaient. Il n'y a pas non plus de traitement préventif de l'opacification. Mettre des lunettes de soleil, sûrement c'est conseillé, mais ça l'est avant tout pour la rétine plutôt que pour le cristallin. Alors, quand allons-nous opérer ? Eh bien, nous parlons ici

visuels, en général, encore une fois, d'ordre qualitatif. C'est vrai en plus, vous allez le comprendre très vite, que les prétentions de la chirurgie sont franchement aujourd'hui magnifiques. Et c'est une chirurgie, je le dis dans le micro devant tous ces témoins, qui se doit d'avoir obligatoirement du succès. Ça se fait en hospitalisation courte, voire en ambulatoire. On rentre le matin, on sort le soir. On fait une anesthésie exceptionnellement générale. On la fait plus volontiers uniquement dans la région de l'œil, voire même qu'avec des petites gouttes. Donc vous imaginez, des petites gouttes en surface et on a le droit de rentrer dans l'œil sans aucun problème ni aucune gêne pour le patient. Donc on est bien dans une chirurgie des temps modernes. Ça se fait aujourd'hui par un processus qu'on appelle la phacoémulsification. Ça ne veut pas dire le laser qui, comme Goldorak, paraît magique pour l'ophtalmologie. Non, non, ce n'est pas le laser qui est utilisé pour retirer la cataracte, ce sont les ultrasons. C'est plus gentil qu'un laser d'ailleurs, parce que ça pulvérise, ça ramollit, ça pulvérise en petits fragments ce cristallin, cette lentille opacifiée, et on va ainsi garantir une sécurité optimale. Tout ça grâce en plus à une réduction des petites portes d'entrée. Pour enlever ce cristallin opacifié, on va passer par des portes, vous voyez, qui étaient de 3,2, puis aujourd'hui de 2,2, voire même deux petites portes de 1,5 mm, ce qui veut dire plus de suture au final, et tout ça par-dessus le marché, avec des cristallins artificiels qui vont aller prendre la place du cristallin qu'on a retiré, et tous ces implants aujourd'hui sont pliables, et aujourd'hui, c'est obligatoire d'avoir un implant mis en place lorsqu'on retire une cataracte, c'est fondamental. Il n'y a pas de chirurgie cataracte si on ne peut pas introduire un implant, et en Afrique, on espère que très vite, ce sera également le cas. Alors, on va mettre où ce cristal artificiel ? Dans le petit sac, le petit sac qui contenait le cristallin, qui est raccroché, vous voyez ici à l'iris, hein, en arrière de cet anneau coloré bleu, vert, marron, en fonction des individus. Et on va ainsi le remplacer dans ce petit sac. On l'ouvre comme une boîte de conserve, on ouvre le couvercle, on enlève le cristallin, et à la place, on va glisser ces implants. Vous voyez, donc, il existe plusieurs centaines de variétés d'implants, c'est presque aussi riche que dans la fromagerie, avec, vous voyez, en tous les cas pour eux, s'ils ont des dessins variables, ils sont tous d'accord aujourd'hui pour être pliables et pour pouvoir s'injecter par ces petites portes de 2 mm. Alors nous, quand même, on a un peu à bosser en termes de chirurgie, il va falloir calculer la bonne puissance. Alors, on a un certain nombre de paramètres, et ça c'est vive l'imagerie, on va tenir compte de la grandeur de votre œil et des courbures de cette cornée, de cette fenêtre transparente que je vous ai montrée tout à l'heure, et puis on va être capable de prétendre un certain nombre de choses. On peut vous corriger la vision de loin, c'est-à-dire qu'on calcule le cristallin artificiel pour qu'il remplace votre lunette de loin, il enlève la myopie, où il enlève l'hypermétropie, et même sur les plateaux qui sont spécialisés dans le retrait des lunettes, et vous en avez un au CHU Morvan, c'est vrai que c'est notre spécialité de retrait des lunettes, on va même aller jusqu'à mettre des cristallins artificiels qui corrigent l'astigmatisme, ou même si vous voulez plus du tout de lunettes, eh bien on va mettre des implants multifocaux qui corrigent la vision de loin et de près. Oui, c'est arrivé. Ces implants sont performants parce qu'on peut les injecter. Je vous ai encore dit une fois qu'il y avait plein de modèles et qu'on va les choisir en fonction de leurs matériaux, de leurs dessins et puis des performances visuelles qu'éventuellement vous voulez avoir. Il faut quand même savoir que sur ces multifocaux, eh bien la Sécurité sociale prétend qu'on dépasse ce qu'elle veut simplement offrir, c'est-à-dire améliorer la vision des patients qui l'ont vu dégradée par l'opacification du cristallin, puisque là, il s'agit en plus d'enlever complètement la lunette, le patient doit payer un petit différentiel pour accéder à cette variété d'implants particuliers des multifocaux. En plus, ces implants multifocaux, qui correspondent ni plus ni moins à un implant progressif, comme votre lunette progressive d'avant l'opération intégrée dans l'œil, eh bien, ces implants multifocaux doivent avoir un œil performant, c'est-à-dire un cerveau qui marche bien et une rétine qui est en forme pour pouvoir utiliser les performances de cet implant sophistiqué. Donc au total, c'est une situation à succès et on est même au-delà du gain visuel puisque vous voyez, on peut faire gain de vision plus retrait de lunettes. Et c'est vrai que, vous voyez, on est dans une situation aujourd'hui tout à fait bien contrôlée, à la différence d'un certain nombre de situations qu'on va ensemble évoquer tout à l'heure. Alors, c'est vrai que le patient est un petit peu payeur, donc on est dans une autre démarche. Là, vous voyez, on est presque dans les émissions à la Julien Courbet. Vous êtes obligation de résultat, obligation de moyens. C'est quand même le luxe, mais on est bien dans cette tranche-là en matière de chirurgie de la cataracte.

0: aujourd'hui. Exigence, c'est quoi ? C'est du matériel, c'est de l'imagerie, de la précision de mesure, et je vous le rappelle, il faut que l'œil marche bien par ailleurs dans ces autres structures pour bénéficier des implants modernes. En tous les cas, sélection information, c'est la moindre des choses, mais obligation de succès, oui, ça c'est sûr aujourd'hui, quelles que soient les situations associées à la cataracte, y compris dans glaucome, dégénérescence de la macula, opération de la cataracte, elle est en général compatible et elle n'a pas de raison de se compliquer plus que pour ces yeux dits normaux qui n'avaient que la cataracte à éliminer dans l'acte opératoire. Alors il faut aussi connaître une autre question qui est bien sûr qui est le pendant direct de l'opération de la cataracte qu'on appelle dans notre jargon la cataracte secondaire. C'est un très vilain mot parce qu'on a l'impression qu'on n'a pas été très performant et que la cataracte s'est mise à repousser. Ça n'existe pas, la cataracte qui repousse. En revanche, ce qui se produit, c'est que ce petit sac qui contient le cristallin artificiel blanchit avec le temps. C'est donc une opacification de ce sac, une opacification de sa capsule postérieure. Voilà comment les ophtalmologistes parlent entre eux. Et cette opacification, elle est presque naturelle dans le suivi d'une opération de la cataracte. Et elle se traduit par un petit flou de vision qui progressivement va s'installer. C'est comme un rideau qui est apparu devant la fenêtre bien lavée que représente le cristallin artificiel. Et ce rideau, on sait l'ouvrir, on sait redégager la fenêtre transparente par un coup de laser qu'on appelle le laser YAG. Et le laser YAG traite la cataracte secondaire qui, encore une fois, survient dans les 1 à 5 ans qui suivent l'opération, qui est presque systématique, qui n'est pas une complication de la chirurgie de la cataracte et qui n'est pas du tout une repousse de cette cataracte.
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0: Le glaucome. Qu'est-ce que c'est le glaucome ? Attention, définition perverse. Neuropathie, ça veut dire nerf optique en souffrance. On ne parle pas de tension, on ne parle pas de aigu chronique. C'est un nerf de la vision qui est en souffrance et il peut l'être sous un certain nombre de circonstances, vous allez voir lesquelles. Quand un nerf optique souffre, il faut imaginer qu'il représente, et c'est d'ailleurs le cas de tous les nerfs dans notre organisme, ce sont des câbles électriques fabriqués de fibres entourés d'une gaine. La gaine, ça marche bien, mais parfois elle est en souffrance ici. Ce qui fait défaut, c'est que sous l'effet, par exemple, d'une compression de ce nerf optique, s'il y a trop de tension qui l'écrase, eh bien, on va perdre ces fibres. Et comme on perd des fibres, eh bien, la première chose qui va baisser, c'est le champ de vision. Les quelques neurones, les quelques fibres qui restent peuvent être opérationnelles. Vous avez 10 dixièmes, mais comme on en perd, c'est le champ de vision qui dégringole. J'explique. On regarde la télé, Claire Chazal a le nez tout à fait net, mais on ne voit pas ses yeux. On a 10 dixièmes sur le nez de Claire Chazal, ou Patrick Poivre d'Arvor, j'ai pas d'intérêt dans les chaînes télévisées, mais vous ne voyez pas ses yeux. Et donc c'est ça la dégradation du champ visuel, et c'est ça que la sécurité sociale ne comprendra pas facilement, et grâce à des gens comme M. Kelleck, des gens motivés, des gens investis dans la cause, on sait qu'on gagnera le combat qui est démontré que 10 dixièmes, ça veut rien dire, c'est 10 dixièmes dans l'espace, c'est 10 dixièmes dans les conditions de l'environnement, et on arrive, difficilement aujourd'hui, mais on y arrive, à indemniser des glaucomes très évolués qui ont une fibre qui reste, qui garde le 10 dixièmes, mais qui permet de voir que la pellicule sur le veston et rien d'autre. Donc vous voyez, c'est vraiment ça qu'il faut percevoir, c'est la dimension dans l'espace qui ici se dégrade. Alors c'est vrai que le facteur de risque essentiel, la cause la plus fréquente d'altération du nerf de la vision, c'est trop de tension dans l'œil. Parce que finalement, qu'est-ce que c'est que le glaucome en général ? Eh bien, c'est un nerf qui est écrasé. Et pourquoi il est écrasé ? Parce qu'il y a trop de tension, je viens de vous le dire, c'est la cause la plus fréquente. Et pourquoi il y a trop de tension ? Eh bien, parce que le liquide qui circule dans l'œil est bouché. Donc là, j'espère qu'il y a quelques plombiers dans la salle, parce que c'est une affaire de plomberie. Ça bouche pour deux raisons, et vous allez comprendre pourquoi. Alors, il y en a un certain nombre de variétés. Il y a le glaucome congénital, rebelote, comme la cataracte. Il y a des gens, et là aussi, M. Guillaume vous l'a dit, il en est un grand témoin, le glaucome congénital, ça reste une cause heureusement rare de glaucome, et c'est un glaucome très méchant, qui abîme l'œil très tôt, comme il le comprime, il le fait se dilater, et c'est encore une cause de cécité irréductible. Le glaucome juvénile, un peu plus tard révélé, mais pas meilleur. Les glaucomes secondaires, alors évidemment, le traumatisme, l'inflammation, La cortisone qui fait monter la tension, qui donne la cataracte. Attention à la cortisone, hein, tout le monde, tous les médecins le savent. Comme tous les médicaments efficaces, plus c'est efficace, plus il y a des effets secondaires associés. Et l'œil est le premier à trinquer dans les traitements de cortisone au long cours. Les tumeurs, etc., on peut faire tout, trois petits points de suspension. Ce n'est pas ceux-là les glaucomes les plus fréquents. Les vrais glaucomes, les voilà, c'est les deux-là. Alors, il y en a un, même s'il reste relativement exceptionnel, il faut le connaître parce que c'est celui qui, sur vos boîtes de médicaments, est intitulé sur « Attention à ce médicament si vous êtes porteur d'un glaucome ». Les boîtes de médicaments, quand ils parlent de glaucome, parlent de celui-là. En fait, celui-là, fréquent sur les contre-indications de boîtes de médicaments, est très rare dans la nature. Il s'agit d'un glaucome qui a une anomalie au niveau des structures dans l'œil. C'est-à-dire que là, ce qui se passe, c'est que le liquide ne peut pas circuler parce qu'il n'a pas la place. Il n'a pas la place quand un œil, par exemple, est trop petit. Le plus bel exemple, c'est l'œil qui est très hypermétrope. Les gens qui sont très hypermétropes, ils ont des petits yeux, c'est un œil trop court, l'œil hypermétrope, et donc il y a moins de place pour faire circuler ce liquide. Et quand la pupille, par exemple, se dilate, on va dans une salle de cinéma, on conduit entre chien et loup, là où la pupille se met à dilater, eh bien on bloque son angle, parce qu'il n'y a plus du tout la place et le liquide est bloqué, et on fait monter sa tension, et vous allez voir que ce n'est pas rigolo sur le plan clinique, mais on ne peut pas se tromper, c'est facile à diagnostiquer, et c'est tout à fait stéréotypé, c'est encore tombé en question de médecine cette année, de manière perverse, alors que finalement c'est assez rare. Le vrai glaucome, le glaucome breton. Pourquoi breton? Parce qu'alors vraiment ici, grâce aux cousins qui se sont mariés entre eux, grâce à quelques petite particularité de notre terroir breton, en dehors du phare et du beurre, eh bien, on sait qu'il y a une concentration du glaucome qui est bien connue. Nous parlons ici de glaucome chronique. Là, tout va bien, les structures sont bien en place, l'angle est ouvert. C'est ainsi qu'on l'intitulera. Et on va l'appeler le glaucome chronique. C'est celui-là auquel on est confronté. Et dans tous les cas, quoi qu'il en soit, le glaucome correspond à une atteinte du nerf optique. Alors, première variété, je vous en parle, le glaucome aigu, par fermeture de l'angle, puisqu'il y a un bloc. C'est une crise. Le patient sort du cinéma, il est grand hypermétrope, et il débarque aux urgences avec une envie de vomir, un œil tout rouge, vous voyez, malaise général, l'œil tout rouge, ça fait super mal. La pupille, quand nous on la regarde avec notre loupe, eh bien on voit qu'elle ne bouge plus, elle est figée, l'œil est glauque. C'est pour ça d'ailleurs, mot glaucome. La crise de glaucome aiguë fut la naissance de ce mot glaucome. Donc la cornée est tout à fait, a perdu sa transparence. Et là, vous voyez, on est dans des tensions. Normalement, une tension, c'est aux alentours de 12. Eh bien là, vous voyez, on a des tensions qui sont à 50. Si on touche l'œil, c'est comme un œil de bois. Alors ça a été prédisposé, en particulier, comme je vous l'ai dit, par l'hypermétropie. Je vous épargne toutes les autres causes qui nous appartiennent de connaître, nous, dans la spécialité. C'est vrai que c'est quand la pupille dilate, parce qu'il y a encore moins de place pour permettre au liquide de circuler, et donc c'est l'obscurité. Et là, voilà la liste des médicaments. Les médicaments qui, justement, sont contre-indiqués quand on lit les contre-indications à plein de médicaments, je vous ai mis les plus fréquents, c'est les médicaments contre le Parkinson et les antidépresseurs. Donc vous voyez, il faut quand même faire gaffe dans ces catégories-là. Les médecins traitants ont souvent la vigilance et savent nous dire « Attention, il a comme traitement ceci, il a mal à l'œil. » Mais c'est tellement parlant dans la crise que c'est vraiment difficile de passer à côté. Alors on sait bien traiter tout ça. On met des médicaments, on met des gouttes. On essaie en tous les cas, c'est le desktop. On va mettre donc ici de quoi lever la barrière, et on va ainsi permettre la circulation redonnée de ce liquide. Mais comme le blocage est mécanique, eh bien, il faut permettre à cet angle qui n'est plus du tout ouvert, eh bien, de recirculer son liquide. Pour ça, on fait un trou dans l'iris. Puisque l'iris n'est plus ouvert, on fait un trou pour permettre de créer une nouvelle voie de circulation. Donc ça, il faut le faire très vite, soit avec un laser, soit avec de la chirurgie. Et puis très souvent, eh bien, on constate que ça se chronicise et on va alors rentrer dans le glaucome chronique sur lequel nous allons aller ensemble juste après cette diapositive. Notez que puisqu'il s'agit d'yeux prédisposés, je vous ai dit, par exemple l'hypermétrope, en général, il y a une crise d'un côté. Parfois, c'est terrible, ils arrivent en crise des deux côtés. Mais si on n'a eu qu'une crise d'un côté, quoi qu'il en soit, on fera un trou également de l'autre côté, parce qu'on sait que là, le deuxième film qu'il ira voir, il se fera la crise de l'autre côté. Donc, c'est rare, c'est bruyant, c'est typique, c'est classique, c'est ce glaucome-là dont on parle dans les contre-indications des boîtes de médicaments. Alors, le vrai glaucome, c'est celui-là, le pervers, comme le diabète, celui-là. On n'en entend pas parler, il ne fait pas mal, il ne se révèle que très tardivement, il est très insidieux, et pourtant, vous allez voir que dans l'évolution, c'est pas cool du tout. C'est vrai que nous avons affaire à une pathologie, encore une fois, qui ne fait pas mal, qui ne fait pas de rougeur. On ne ressent pas les poussées de tension. Quand on dit « j'ai de la tension dans l'œil », c'est un œil qui tiraille parce qu'il force dans sa fixation, c'est un œil qui tiraille parce qu'il est irrité. C'est jamais la tension qui monte qui vous sera révélée de cette façon-là. Donc on ne sent pas la tension qui monte dans un œil, dans le domaine de l'angle ouvert et de cette dégradation progressive. Pourquoi ? Parce que la tension, elle va monter, voyez, au-delà de 20, mais jamais jusqu'à 40. Ça va être du 20 jusqu'à 30, et jamais au-delà. Et pourtant, de façon chronique, de façon insidieuse, eh bien, on va avoir une dégradation du nerf de la vision. Et on sait que quand ce nerf de la vision s'abîme, qui perd les fibres dans le câble électrique, eh bien, on a une dégradation du champ visuel. Et il faut attendre très, très, très longtemps dans la dégradation pour avoir une baisse d'acuité. Mais alors celle-là, elle ne revient pas à la normale. Et à la différence, tout à l'heure, vous allez voir des dégénérescences de la macula, on devient aveugle. Parce qu'on peut perdre jusqu'à la dernière fibre, la dernière cellule nerveuse qui transmet le message de l'image à la rétine. Donc oui, un glaucome non traité va rendre aveugle. Or, vous avez vu, il faut traiter quelque chose qu'on ne sent pas, qui fait pas mal. Donc il ne va pas falloir s'oublier. Il va bien falloir garder à l'esprit que si on ne traite pas, eh bien, on pourra devenir aveugle, comme le diabète le fera lui aussi. On n'a pas envie de se traiter quand on ne se sent pas malade, et pourtant, c'est le seul moyen d'éviter le pire. Alors, les origines, c'est vrai que dans ce glaucome breton, glaucome de la personne âgée, vous avez vu au-delà de 40 ans, nous avons quand même un certain nombre d'autres facteurs en plus de l'hypertension, et aujourd'hui, on les connaît bien parce qu'on a identifié une drôle de population, les gens qui avait un champ visuel, un nerf optique qui s'abîmait, moche comme je vous l'ai décrit tout à l'heure, avec quand même une tension normale, eh bien on sait que c'est un facteur en particulier vasculaire, en particulier les apnées du sommeil, les gens qui ont des problèmes d'oxygénation du cerveau, et donc pourquoi pas de l'œil et de sa vascularisation, eh bien vont pouvoir dégrader leur nerf de la vision. Et donc il va falloir, dans ces cas-là, pas simplement jouer sur la tension, mais jouer également sur l'oxygénation, sur l'amélioration de la vascularisation de ce nerf de la vision, qui est une structure extrêmement fragile et qui est unique, vous l'avez compris, pour transmettre la vision. Aujourd'hui, les médecins se sont améliorés. On est d'abord capable, en fonction des populations, de dire, voilà, c'est cette valeur-là de tension qu'il nous faut. On est même meilleur. On sait définir aujourd'hui, pour chaque individu, en fonction de son épaisseur de cornée, s'il est myope, s'il est hypermétrope, on va être capable de définir quelle est la pression qu'on devrait avoir à cet âge-là. En gros, en dessous de 40 ans, on est en dessous de 16. Au-dessus de 40 ans et jusqu'à la fin de son parcours, on doit de toute façon avoir en dessous de 20. Donc dès qu'on est au-dessus de 20, on n'est pas bon, il faut traiter. Alors c'est vrai qu'il y a une campagne de dépistage, et que cette campagne de dépistage, vous y avez peut-être d'ailleurs goûté, il y a un bus qui s'est promené, comme il s'en promène également sur la rétine, et vous avez donc la possibilité d'aller mesurer votre tension, sachant aujourd'hui qu'on n'a pas que la tension qui joue un rôle, on sait qu'avec nos mesures actuelles de tension, il faut, puisque c'est une mesure où on touche l'œil avec de l'air, avec un cône, avec plein de systèmes disponibles. Et bien, dans tous ces systèmes, on est dépendant de l'épaisseur de la cornée, donc on doit faire également cette autre mesure dans le dépistage. Trop de tension également dans l'œil, on ne peut pas se contenter d'une seule mesure. Vous savez, c'est comme la tension artérielle. On ne fait pas, chez un monsieur qui vous arrive dans le cabinet après avoir escaladé 30 marches, d'avoir eu le ras-le-bol de poireauter en salle d'attente alors qu'il était venu à l'heure, eh bien c'est pareil pour la tension dans l'œil. Tous ces facteurs émotionnels peuvent faire grimper la tension. Une belle ophtalmo avec un monsieur, un moche ophtalmo avec une jolie dame, c'est tout pareil, ça fait monter la tension. Donc il faut faire 5 mesures, et nous on va faire ce qu'on appelle la courbe de tension, c'est-à-dire qu'on fait 5 mesures sur une seule journée, comme la tension au bras est mesurée avec un holter. Et j'ajouterai un autre point fondamental, la tension circulante, la tension reflet de votre circulation sanguine, la tension systémique qu'on vous prend au bras, n'a rien à voir avec la tension dans l'œil, même si vous avez vu qu'un patient à terrain vasculaire défavorable a toutes les chances d'abîmer son nerf de la vision plus facilement. Donc, c'est progressif. On perd des fibres dans le câble électrique, on l'a dit, la papille s'abîme, des petites hémorragies, le champ visuel. Le champ visuel, nous, on sait le reconnaître. Et vous voyez, quand au début, ça fait comme un petit arc, comme un quartier de lune, ensuite ça devient tubulaire, c'est le nez de Claire Chazal, et puis après c'est la dégradation complète, et là on voit plus rien du tout, et tout ça en fonction de l'âge, en fonction de la prise en charge, ça peut arriver en l'espace de quelques années. Donc aujourd'hui, il faut dépister. Alors mesurer la tension, je l'ai dit, et puis il faut faire du champ visuel. Un champ visuel, ça se fait tous les ans pour un suivi habituel. Aujourd'hui, c'est automatisé, hein. Vous savez, Bill Gates s'est mis dans tous les ordinateurs. Alors en ophtalmo, on n'a pas un outil qui ne parle pas avec l'informatique, donc c'est automatisé. On fait l'épaisseur de la cornée, je vous l'ai dit, pour écarter les faux glaucomes, les tensions élevées parce que l'épaisseur de la cornée était trop importante, qui amènerait à des gouttes tous les jours qui ne serviraient à rien et qui n'étaient pas justifiées. Et puis on a même aujourd'hui, parce qu'on est dans la guerre des étoiles dans nos outils d'imagerie, eh bien on a même des systèmes qui étudient l'élasticité de la cornée et nous permettent ainsi d'apprécier un petit peu le comportement, excusez-moi le gros mot, biomécanique de l'œil. On informe, c'est-à-dire, madame, monsieur, votre tension est trop élevée, vous vous en foutez parce que ça ne retentit pas, vous ne le sentez pas, mais si on ne fait pas baisser cette tension, vous deviendrez aveugle. Et ce mot-là fait que le patient doit se souvenir que tous les jours de sa vie, et on espère que ça suffira, eh bien le traitement devra être mis pour empêcher cette dégradation du nerf de la vision et éviter ainsi la cécité. C'est un suivi à vie, on contrôle la tension deux fois par an, quand le traitement est OK et que ça marche, un petit peu plus souvent si on est en période d'équilibration, et on fait un champ visuel annuel qui, vous voyez, nous rend compte des petits éléments déficitaires. Alors heureusement, quand même, on a des bons médicaments aujourd'hui. Une famille élargie, et depuis 5 ans, ça a explosé, et il y en a franchement qui marchent, un point tel, c'est qu'on a diminué de 10 les indications de l'opération du glaucome, donc vous voyez, c'est quand même performant. On avait les bêta-bloquants, alors ça c'était la référence. Aujourd'hui ils sont sympathiques parce qu'ils sont en petite dosette sans conservateur. En plus ils sont dans le concept libération prolongée, vous savez ça existe pour plein de médicaments, libération prolongée. Ça veut dire une goutte par jour en petite dosette, on l'a dans la poche, on part en avion, on part en vacances, ça dérange pas. Et ça on le met une fois par jour. Sauf que les médecins généralistes nous aiment pas trop parce qu'il y a quand même un petit passage systémique et ça ne fait pas bon ménage avec les asthmatiques ou les insuffisants cardiaques ou avec ceux qui avaient déjà un cœur qui battait pas très vite. Eh bien, c'est vrai que cette incidence générale, plus leur efficacité parfois discutable, fait qu'ils ne sont plus aujourd'hui tout à fait de première intention, mais ils restent quand même la référence du traitement médical du glaucome. Ça, c'est un nom alpha-2 adrénergique. Comme on est entre nous, je vais vous dire, c'est l'alpha-gant, il n'y en a qu'un, il n'est pas très bien supporté, surtout en Bretagne et sur le bord de la Méditerranée. Donc, je vous le mets de côté, parce qu'il y en a très peu sûrement qui, si certains d'entre vous ont des traitements, sont concernés. Pourtant, on l'aime quand même bien, parce qu'on l'aime bien en plus pour protéger le nerf de la vision. Il favorise l'oxygénation du nerf optique, donc ça va bien en plus de, je fais baisser en même temps un peu la tension avec ses camarades. Ici, on a les inhibiteurs de l'anhydrase carbonique. Ils portent des noms comme Trusopt, Azopt, Cosopt. Ceux-là donc, sont des médicaments qui sont d'efficacité tout à fait satisfaisante, mais de tolérance discutable. Mais c'est un appoint très sympathique à condition que la cornée, la fenêtre transparente, soit en bonne santé. Le vrai, c'est celui-là, l'analogue des prostaglandines. Ça, c'est Xalatan, Travatan, Lumigan, trois frères, qui vont avoir des tolérances sévères et variables, qui ont un certain nombre, puisqu'ils sont très efficaces, rebelote, on a droit aux effets secondaires, ils vont allonger les cils à la Marilyn Monroe. Donc, c'est bien pour mesdames, ça économise le rimmel. C'est parfois embêtant quand on a les lunettes parce que ça vient frotter sur le verre. Et puis, intérêt à en mettre dans les deux yeux si on veut être jolie à la caisse de chez Leclerc et pas se faire regarder en disant, mon Dieu, qu'est-ce qu'il a sur un œil, celui-là? Puisque vous voyez, des fois, de manière caricaturale, c'est rare que ce soit comme ça, ça peut aboutir à ça. Et puis, je le signale, ça fait brunir les iris verts. Donc voilà, on est quand même obligé d'en informer, mais quand c'est un traitement qui se veut être efficace, dans la balance, vous comprenez que quand on a 75 ans et qu'on ne veut pas parcourir le profil évolutif de Miss France, on dit tant pis, au diable l'iris, et tant mieux pour mon nerf optique. Donc on prend le produit qui aujourd'hui a tendance à devenir la référence. Alors, quand est-ce qu'on va opérer de ce fait? Il faut savoir que ces médicaments, on peut en mettre un. On peut même en mettre deux. Et puis d'ailleurs, maintenant, sur le marché, il y en a qui font la compile des deux. Ils vous mettent les deux dans un même flacon, sans conservateur, une fois par jour. Donc vous voyez, ça progresse quand même. Mais quand on commence à dire trois, ça veut dire que l'ophtalmo doit se poser des questions et se dire « Ok, le champ visuel continue à s'abîmer. Le traitement ne se suffit pas. » Et il est clair que trois instillations, d'abord, ce n'est pas comestible. En plus, l'œil finit par plus tolérer. Et ça veut dire que le traitement médical ne se suffit pas lui-même. C'est l'heure de la chirurgie. Il y a aussi deux autres indications. C'est le patient qui n'arrive pas à respecter ses instillations, soit parce qu'il n'arrive pas à se mettre les gouttes dans l'œil. Bon, c'est facile pour nous dire, mettez une goutte dans l'œil. Si on a la polyarthrite rhumatoïde, si on a le tremblement sénile, allez mettre une goutte qui va dans l'oreille, ou vous imaginez, ou si on n'a pas d'aide à la maison. Non, je vous assure que c'est une réalité. Je pense que c'est ça qu'on pâtira avec la qualité de soins de ce qu'on est capable, nous, de proposer et de ce qu'on peut recevoir de l'autre côté. Donc, ça, c'est vrai que ça existe. Ne parlons pas, bien sûr, de l'Alzheimer, qui en plus a le glaucome, parce que problème général de circulation. Alors là, vous imaginez, on ne peut pas trop exiger des patients, puisque là, ça se met à côté du rasoir et du dentifrice, donc il faut se gérer pour mettre sa goutte tous les jours. Il y a aussi une autre indication qui, alors là, est de plus en plus rare, mais qui existe, c'est le champ visuel, qui continue à se dégrader alors que la tension est normalisée. C'est en particulier cette population du glaucome à pression normale. Et là, vous voyez, c'est l'heure de l'opération. Alors, c'est vrai qu'il y a du laser possible, mais ça ne marche pas très bien, ça ne marche pas longtemps, et on va le faire quand on ne peut pas opérer. C'est les cas donc des patients qui ne peuvent pas recevoir l'anesthésie, même anesthésie locale, patients anticoagulants, patients gros insuffisants, respiratoires, donc des situations donc d'état général qui est très très défaillant.
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0: Chapitre du glaucome terminé, troisième chapitre. La rétine, nous parlons là. La dégénérescence maculaire liée à l'âge a un problème de santé publique. Le problème de santé publique. Le seul dans lequel la recherche aujourd'hui ministérielle a mis de l'argent. On est tous menacés. C'est la cause de basse vision actuelle du sujet âgé. C'est la personne âgée qui, tout d'un coup, en même temps qu'elle devient sourde, qu'elle a l'arthrose au niveau des hanches, se dit « ça y est, ma vie est cuite, en plus par-dessus le marché, je ne peux plus lire le télégramme ». C'est ça la dégénérescence maculaire. Et nous allons essayer de vous démontrer que on n'est pas encore capable de la guérir, on est capable de stopper le handicap, et puis surtout, il faut bien écouter le message de ces deux messieurs qui vous a été délivré d'entrée de jeu. C'est bien pour ces personnes-là aussi qu'il existe les aides, la rééducation de la basse vision, les aides optiques. L'ordinateur, depuis qu'on sait, on ne perd pas les données. La poubelle, ça n'abîme pas un ordinateur. Un ordinateur, c'est un outil qui ne doit pas faire peur. Eh bien, tout ça, ça doit être de 7 à 77 ans aujourd'hui. Et c'est cette sensibilité-là qu'on veut absolument aiguiser pour dire que la basse vision de la dégénérescence maculaire, ce n'est pas la fin de la vie. C'est un handicap auquel, avec les moyens modernes et avec le souci de vous redonner la pêche, eh bien, on doit aider à combattre à défaut de pouvoir guérir. Alors c'est vrai qu'il y en a deux autres quand même qui sont aussi moches. Peut-être même pire d'ailleurs. La rétinopathie diabétique, qui volontiers est associée à une dégénérescence maculaire liée à l'âge, comme ça on a le bouquet. Et puis, on a la grande myopie. La grande myopie qui est une entité en soi, qui est une maladie myopique, qui abîme toute la rétine et en particulier la macula, et qui là aussi, quand elle s'ajoute au vieillissement de la rétine, pour donner une composante de dégénérescence maculaire liée à l'âge associée à la grande myopie, fait de ces gens-là des gens encore plus malvoyants, et hélas, encore plus tôt malvoyants. On n'est jamais aveugle avec la dégénérescence maculaire liée à l'âge, on ne le sera jamais. Qu'est-ce qui est concerné? Nous allons le comprendre tout à l'heure. En tous les cas, comprenez que c'est 2 millions en France quand même. Et c'est plus de 6 millions, évidemment, sur les territoires européens. Donc, vous voyez, 2 millions en France, dont 200 000 au moins de 1/20. Vous voyez ce que ça veut dire? C'est quand même énorme comme quantité. Avec une prévalence en hausse, pourquoi? Parce que l'espérance de vie augmente. Donc, on va vieillir plus longtemps, mais peut-être qu'on va quand même être un petit peu dégradé à un moment donné. C'est notre ennemi numéro un, puisque vous savez que vieillir, oui, mais quand même, vieillir sans voir, sans entendre, c'est quand même pas ce que l'on souhaite. Alors, on connaît un certain nombre de facteurs de risque, mais aujourd'hui, on ne sait pas pourquoi tel ou tel d'entre nous feront cette forme de dégénérescence maculaire sous une entité ou sous l'autre, comme on va le voir. Il y a la génétique, ça c'est sûr. C'est-à-dire, quand dans la famille, on a des cas sévères de dégénérescence maculaire, vaut mieux se faire surveiller dès les 50 ans, vaut mieux manger les petites vitamines que je vais vous montrer tout à l'heure pour essayer de ralentir le vieillissement, puisque vous savez qu'aujourd'hui, la mode, c'est d'essayer de vieillir longtemps, mais vieillir jeune, quoi. Eh bien, dans l'œil, c'est vrai qu'on a quand même fait quelques preuves en la matière. C'est plus volontiers les blancs, pas juste, hein. Mutation du gène, bon d'accord tout ça, ça bosse sa génétique, il y a un généton, hein, donc quand vous donnez des sous au téléthon, il y en a aussi pour l'œil, et sur le plan constitutionnel, on a un certain nombre du phénotype, du morphotype des gens qui sont identifiés, peau claire, je l'ai déjà dit, les yeux clairs, pourquoi? Parce qu'il y a moins d'écran de protection. Et on sait que le soleil joue sûrement un rôle. Donc, s'il n'y a pas de protection parce que l'œil est tout bleu, que l'écran de protection de la rétine est moins pigmenté, eh ben, il y a plus de rayons ultraviolets qui arrivent à la rétine et ça ne doit pas être bon pour sa santé. Les femmes, eh oui, encore pas de bol, on avait déjà tout le reste. Hypertension artérielle, ça, c'est tout le monde. Terrain cardiovasculaire, hélas aussi, ça va avec. Et puis l'environnement, lumière solaire. Alors ça, oui, je redis, lunettes de soleil. Et mettre des lunettes de soleil chez vos enfants, petits-enfants, sur les plages, c'est déjà lui mettre un petit capital avec son écran total contre le mélanome. Bah, c'est déjà lui favoriser un vieillissement si lointain, mais si meilleur demain. Chirurgie de la cataracte, si on enlève l'écran, pourquoi pas, c'est discuté. Tabac, c'est bon de le dire, on voudrait tellement que tout le monde arrête. Alimentation, avec, alors, œufs, viande, et vous allez voir que ce facteur d'environnement aujourd'hui, c'est celui-là sur lequel on sait donner l'influence en vous donnant les compléments alimentaires dont je vais vous parler. Les conséquences, donc, de cette DMLA, vais-je devenir aveugle? Non, parce que ça ne touche que la rétine centrale. Donc ça veut dire que dans mon environnement, dans ma cuisine, je vais rester capable de me déplacer tout seul, de manger seul, de m'habiller tout seul. Ça, chez moi, ça va aller. Dehors, ça n'ira plus. Et pourtant, il va nous rester quand même toute la vision du tour. Et la vision du tour, c'est des cellules qui voient dans le noir et blanc. Ça vous explique pourquoi, si vous avez quelqu'un dans votre famille qui a une dégénérescence maculaire, il est capable de manière incroyable de vous compter les pellicules sur votre blazer bleu, et en même temps d'être incapable d'éplucher les carottes. Alors je le dis parce que souvent les gens nous arrivent en disant « Et la belle-mère là, elle me fait plus la soupe, elle me pouille mon costume. » Eh ben oui, c'est possible ça. Parce qu'on voit le noir et blanc, mais on ne voit plus les couleurs et on ne peut plus lire. Donc c'est ça ce handicap de base, c'est que pour les fonctions élémentaires qu'on a l'habitude d'utiliser pour l'œil, on n'arrive pas à s'en sortir. Mais nous, on va être capable d'aider ces gens-là à retravailler avec la population des cellules qui restent, c'est-à-dire les cellules du noir et blanc. Et on va pouvoir leur réapprendre à fixer ailleurs que dans le milieu, ça c'est bosser la rééducation, puis à les aider avec des aides qui vont donc permettre, eh bien pourquoi pas, une réhabilitation même à la lecture du journal. Alors jamais aveugle, mais c'est vrai qu'on va aller vers la basse vision, donc il y a tout ce décor affectif et cette aide à la prise en charge du patient et des familles qui est fondamentale, parce que c'est vrai qu'on met une épée de Damoclès, mais en même temps, on ne peut pas dire que ça va donner forcément la basse vision, l'évolution est variable, l'âge de départ est variable, la clinique, voyons, on voit tout, mais rappelez-vous, je vous le redis ici, qu'il y a le maintien du noir et blanc. Alors, on a des outils. Allez, là aussi, il y a de l'imagerie sympa qui est arrivée. Parce qu'au début, on avait que le fond d'œil pour compter les tâches. On avait du mal même de savoir s'il y avait des nœuds au vaisseau. Et on a aujourd'hui un outil extrêmement inoffensif qui s'appelle l'OCT, qui taille des tranches, qui scanne la rétine et qui va être capable, vous voyez, de nous dire où sont les petits dépôts, s'il y a des petits vaisseaux, s'il y a des petites membranes qui poussent, de classer en forme humide ou en forme sèche sur laquelle on a déjà la cicatrice. Et puis si on a une alerte, eh bien on va faire une angiographie, on injecte un produit par le bras, en espérant que le patient ne soit pas allergique, sinon il reçoit une préparation contre l'allergie à l'iode, et on va ainsi eh bien mettre des produits qui vont nous identifier, nous mettre en évidence ces petits vaisseaux pour pouvoir traiter, puisque vous allez voir que quand on parle eh bien de traitement, on ne parle que de traiter les complications de la forme humide pour qu'elle devienne une forme sèche qui n'évolue plus et qui, si possible, ne s'aggrave plus. Donc, premier stade, les petits dépôts. Ça, c'est ce qu'on voit, nous, au fond d'œil, les petites taches blanches. Et puis, la forme, celle sur laquelle on ne fait rien et qui, finalement, est celle que nous, on préfère, même si le patient est déçu parce qu'on ne va rien lui proposer, c'est l'atrophique. Et puis, voilà, celle que je vous ai montrée tout à l'heure, néovasculaire. Alors, qu'est-ce qu'on fait sur le traitement? La seule prétention, je le redis, stabiliser ou éviter les aggravations. Alors, il y a une grosse étude. Là, attention, messieurs, dames, je vous parle de plusieurs millions de cas qui ont été analysés, moulinés à l'américaine, à l'européenne, des études qui fusionnent, pour vous démontrer que ce n'est pas un leurre, les compléments vitaminiques, les compléments alimentaires, qui contiennent mot magique, oméga 3. Je ne suis pas en train de vous parler des rides et de la forme physique, je suis en train de vous parler d'empêcher le vieillissement de la rétine. Donc, c'est l'oméga 3, la lutéine, le sélénium, les vitamines. Ce cocktail-là, il prend l'allure de plein de noms actuellement sur le marché. On en prend 2 par jour. Ce n'est pas remboursé par la Sécurité sociale. Donc, pour les petites retraites, c'est vrai qu'on est obligé de nous réfléchir à essayer de donner le moins cher possible. En tous les cas, ce n'est pas possible de trouver tout ce qu'ils apportent dans l'alimentation naturelle. Il faudrait manger à peu près 5 salades par jour et 3 tranches de thon. Manger la sardine, mais pas cuite. Donc, vous voyez, on n'y arrive pas à donner cet oméga-3 en barre. Il faut savoir que ça ne guérit pas, ces vitamines. Ça aide à ralentir le vieillissement. Donc, vous voyez, c'est drôlement moins prétentieux que moi qui frimais avec la cataracte. Là, vous voyez, dans un domaine où on essaie de faire ce qu'on peut pour ralentir l'évolution puisqu'on ne sait pas guérir. Et donc, on ne baisse pas les bras. Et il est du devoir de l'ophtalmologiste de vous orienter vers M. Kelleck, vers M. Guilherme, puisque lui ne sait que vous dire, écoutez, on compte moins de 1/10 et je vois bien que vous ne pouvez plus tricoter. Eh bien, il faut aller vers les équipes compétentes, la base vision, les équipements, les gens qui aident sur le plan social, pour donner les trucs et astuces qui vont convertir cette invalidité associée à handicap qu'on va minimiser en améliorant l'environnement et surtout en évitant cette dégradation du moral qui fait que les gens sentent que leur fin est proche quand on ne voit plus et qu'on ne sait pas comment utiliser ce qui reste. La rééducation, elle est fondamentale. Et je vous affirme qu'on arrive, si on bosse bien la base vision, c'est vrai que sur certaines formes, à refaire de la couture, des mots croisés avec des outils, des télescopes, des loupes grossissantes. On peut relire le monde avec un téléagrandisseur. On peut même, en rééduquant, tout simplement réhabiliter tout seul sa vision avec des lunettes adaptées qu'on appelle prismatiques. Tout ça, c'est quand même problème cher. Et quand même, j'ouvre une parenthèse pour vous dire s'il y a bien un handicap que la Sécurité sociale ne reconnaît pas, c'est bien l'œil. Notez en passant que quand on perd un œil, on a 0 indemnité. Il faut avoir moins de 2/10 sur chacun d'eux pour qu'on vous dise « Ah ouais, d'accord, alors vous, vous ne voyez pas bien, vous avez droit à un petit quelque chose, comme par exemple une aide à domicile pour faire votre ménage ou une place de parking pour vous stationner pas trop loin de la porte. » Mais vous voyez, c'est quand même rien à voir avec tous les avantages donnés pour d'autres handicaps qui ne pénalisent pas plus, d'ailleurs au demeurant, la vie au quotidien. Alors, ici, pour les téléagrandisseurs, c'est vrai qu'aujourd'hui, on a quand même réussi à organiser des essais pour que les gens n'investissent pas sans avoir validé que ça marchait bien. Et puis, par les conseils généraux, par les municipalités, on obtient et on les aide avec les certificats médicaux à obtenir donc, ces équipements lorsqu'ils peuvent marcher. Traitement des complications, c'est uniquement la forme humide. Le laser, has-been. Has-been, pardon, ça veut dire ne se fait plus. Photothérapie dynamique, ouais, alors là, femme actuelle a été formelle. Il y a 2 ans, c'était la magie. Tout le monde a défilé en randonnion chez l'ophtalmologiste en disant « J'ai la DMLA, je veux ma visudine ». Ça coûtait à peu près 30 000 francs à l'époque, le traitement. Aujourd'hui, c'est remboursé. Et on sait en tous les cas que tout seul, c'est pas suffisant. Il en faut au moins 3 cures. Et en général, il faut le coupler à autre chose. Et cette autre chose, c'est la promesse d'aujourd'hui. Ça y est, femme actuelle vous en parle aussi. Et là, c'est les injections dans le vitré. On peut également mettre du Lucentis. Et le Lucentis, c'est pareil, nouvelle queue chez les ophtalmologistes pour dire « moi, je veux mon injection dans l'œil ». Et vous voyez, on ne guérit pas là aussi la rétine. C'est bien plus modeste. On va arrêter les néovaisseaux des formes humides. Donc, c'est des médicaments qui coûtent très très cher. On obtient le remboursement. Il existera dans les pharmacies. Ils portent des noms comme ceux-là, avec des indications tout à fait particulières en fonction des tableaux. Et c'est pour arrêter les néovaisseaux. Et si besoin, le couple avec la visudine de tout à l'heure. Nous avons quand même des autres maculopathies, la rétinopathie diabétique. Sachez-le, terrible le diabète. Tous les médecins vous en parlent, dans chacune des spécialités, il fait du mal. Alors pour l'œil, c'est clair, il rend aveugle. C'est le déséquilibre du diabète. Le premier traitement d'un œil qui est abîmé par le diabète, c'est équilibrer le diabète. Ça ne sert à rien le laser, ça ne sert à rien la visudine, les produits, parce qu'on peut mettre tout ça également dans ces formes-là. Il faut équilibrer le diabète. Et on va retourner ensuite dans la même prise en charge que pour la dégénérescence liée à l'âge de tout à l'heure. L'autre dégénérescence sur laquelle je voulais insister, c'était la myopie. parce que la myopie, ça survient plus tôt, ça continue à se dégrader avec le temps, ça s'abîme à tous les niveaux, et chez le grand myope, c'est pas le décollement de rétine qui nous fait peur, c'est la macula qui s'abîme. Et là, alors là, il faut le savoir, tous les produits que je viens de vous énumérer, ça marche encore mieux que dans la dégénérescence maculaire liée à l'âge, et ce sont des gens qui sont invalidés très très tôt, bien plus tôt que dans les autres formes décrites. Je ne peux pas m'empêcher de vous dire que, alors que nous avons évoqué au départ la malvoyance et plein de causes qu'on ne sait pas traiter, bah paradoxalement, on enlève toutes les lunettes aujourd'hui, de 7 à 77 ans en 2007, parce qu'il y a des innovations majeures, celles qui font effectivement que les ophtalmos peuvent se regarder le nombril en disant « ouais, ouais, je peux vous enlever les lunettes », le laser, les implants, les petits anneaux, les implants multifocaux, qui fait que la cataracte aujourd'hui peut même espérer pas avoir de lunettes, ce qui fait qu'aujourd'hui, avec ces lasers des temps modernes, c'est vrai, on enlève la myopie, l'hypermétropie, l'astigmatisme, la presbytie, ouais, ouais, tout ça on s'est enlevé, mais la rétine, on a encore du boulot et on n'y est pas, donc côté lunettes, on vous les enlève, côté rétine, on ne sait pas tout réparer, et on est d'accord, la vue, c'est la vie.
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1: Alors qu'il compose le quatuor à cordes et le prélude à l'après-midi d'un faune, et qu'il esquisse Péléas et Mélisande, Debussy visite l'exposition universelle, celle de 1889, et au pavillon des pays de l'extrême-orient asiatique, il y découvre les musiques d'Annam et de Java. Il en sera si intensément marqué que, bien plus tard, en 1913 pour être précis, il fera paraître un article dans la revue de la Société internationale de musique où il écrit notamment « Chez les Annamites, on représente un embryon de drame lyrique d'influence chinoise où se reconnaît la formule tétralogique. Il y a seulement plus de dieux et moins de décors. Une petite clarinette rageuse conduit l'émotion, un tam-tam organise la terreur, c'est tout. Plus de théâtre spécial, plus d'orchestre caché, aucune trace de mauvais goût. Plus loin, il parle de la musique de Java. La musique des Javanais observe un contrepoint auprès duquel celui de Palestrina n'est qu'un jeu d'enfant. Et, si l'on écoute sans parti pris européen le charme de leur percussion, on est bien obligé de constater que la nôtre n'est qu'un bruit barbare de cirque forain. Il est remarquable d'observer que ces lignes sont écrites 25 ans après les impressions reçues et que Debussy avait depuis écrit notamment Péléas et Mélisande et qu'il s'apprêtait à composer Je, les études pour piano et les trois dernières sonates. C'est dire à quel point l'impression ressentie avait été forte et n'avait pas manqué d'irriguer ses œuvres à venir. Autre caractéristique de l'esthétique debussiste, l'écriture modale, et particulièrement l'emploi des modes de la musique européenne médiévale, les modes d'église, mais fortement altérés par le chromatisme, notamment dans le prélude à l'après-midi d'un faune et dans Péléas et Mélisande. Chromatisme qui n'a rien à envier à ceux de Bach ou de Wagner et qui prouve que Debussy est d'abord un homme de synthèse. Partisan de la libération de l'harmonie, tout en étant admirateur de Rameau, il n'ignore rien de la puissance expressive du chromatisme. À cet égard, le prélude à l'après-midi d'un faune est particulièrement révélateur. Mais plus encore que le prélude, le quatuor à cordes est une synthèse de l'art occidental, empruntant à l'Allemagne, mais aussi à la grande tradition française de la musique de chambre. Pendant toutes ces années d'affirmation de sa personnalité, Debussy se lie avec Catulle Mendès, celui qui l'entraînera dans l'aventure perdue d'avance d'un Rodrigue et Chimène, sujet tellement éloigné d'un Debussy homme de volupté, de plaisir et d'amour violente, et dont la musique n'est que vibration charnelle. L'échec de Rodrigue et Chimène était prévisible, et il fallait toute la gêne matérielle de Debussy et tout son violent désir de se faire connaître pour s'embarquer dans cette aventure. Cette époque est heureusement celle aussi où il découvre le Péléas et Mélisande de Maurice Maeterlinck. On a dit, mais cela est contesté, qu'il avait découvert le livre dans la vitrine de la librairie Flammarion en flânant un après-midi d'été. Peu importe les circonstances de sa découverte, ce qui compte, c'est qu'il évoque déjà à cette époque l'œuvre dans sa correspondance, où il dit écrire déjà certains thèmes. C'est le 19 mai 1893 qu'il assiste, au Théâtre des Bouffes parisiens, à la représentation de l'œuvre, et c'est ce soir-là qu'il y a le déclic décisif. déclic favorisé par une première reconnaissance de sa musique par le grand public. Certes, quelques mélodies avaient déjà été données, mais le 8 avril 1893, la demoiselle élue est créée à la Société nationale et dans un même concert que des œuvres de Paul Dukas, d'Ernest Chausson et de Henri Duparc. Et que cette demoiselle élue est remarquée pour le caractère inusité de son écriture. Le 29 décembre de la même année, le grand violoniste belge Eugène Isaïe crée avec son quatuor le quatuor à cordes en sol mineur. Contesté ou applaudi, Debussy est alors connu. La route d'une création personnelle lui est maintenant grande ouverte, et pour s'attaquer à Péléas, il n'attendra même plus la notoriété et la consécration définitive de son génie. La création du prélude à l'après-midi d'un faune, le 22 décembre 1894, à la Société nationale de musique et sous la direction de Gustave Doré. Création tellement triomphale que l'œuvre dut être intégralement et immédiatement jouée une deuxième fois. Cette œuvre, née de la grande admiration qu'avait Debussy pour Mallarmé, avait été ébauchée en 1892 et achevée alors qu'il esquissait Péléas. On peut dire que par son atmosphère profondément poétique, elle conduit bien au seul opéra que Debussy ait achevé. C'est un poème symphonique qui prépare l'opéra, à l'exemple d'ailleurs de Richard Strauss, dont les nombreux poèmes symphoniques ont préparé Salomé, Electra et Le Chevalier à la Rose. Debussy, comme Strauss, a eu besoin de cet essai symphonique pour accéder à la forme bien plus complexe du drame lyrique. Mais, et comme chez Strauss encore, son poème symphonique n'est ni de la musique pure, ni de la musique à programme. C'est un commentaire musical, fluide et libre, d'un poème que Debussy comprenait d'autant mieux qu'il était un hymne à la nature, à la vie et à la sensualité. Le prélude à l'après-midi d'un faune est le premier jalon de la force créatrice de Debussy, qui va le mener des premières esquisses de Péléas en 1893 jusqu'aux dernières retouches apportées à l'orchestration la veille encore de la création en 1902 et qui vont voir éclore ses plus grands chefs-d'œuvre. C'est pendant ces 10 années que l'œuvre de Debussy se construit et prend son visage d'éternité, celui dans lequel les générations futures se reconnaîtront.

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1: Alors, nous avons vu Louise Weiss, une féministe engagée, remarquable. Une autre femme tout aussi remarquable a marqué son temps, Evelyne Sullerot. Evelyne, née le 10 octobre 1924 à Montrouge, dans la Seine, elle est une sociologue et militante féministe, auteure de nombreux ouvrages sur la cause des femmes et la famille, et cofondatrice de l'ancêtre du mouvement français pour le planning familial. Issue d'une famille protestante, Evelyne Hamel est la fille d'André Hamel et de Georges Roustan. Pendant son année de philosophie, elle est arrêtée, puis jugée à Nîmes par la police de Vichy pour propagande antinationale et propos hostiles au chef de l'État. Libérée et revenue en zone occupée, elle entre dans la résistance, dans l'OCM, l'Organisation civile et militaire des jeunes. Elle fait ses débuts comme enseignante en 1947. En 1956, elle est fondatrice avec Marie-Andrea Lagroix-Veil-Hall, qui est médecin de l'association La Maternité Heureuse, et en devient la secrétaire générale de 1956 à 1958. De cette association, qui devient en 1960 le mouvement français pour le planning familial. Sociologue, elle réalise une thèse de doctorat à l'Institut français de presse en 1965. Elle est aussi chercheure au Centre d'études des communications de masse à l'École pratique des hautes études de 1960 à 1963. Professeure à l'Institut français de presse de 1963 à 1968 avec un cours sur la bande dessinée, chargée de cours à la Faculté des lettres de Paris 10 Nanterre en 1967 et professeur à l'Université libre de Bruxelles de 1966 à 1968. Expert auprès des communautés économiques européennes de 1962 à 1992 et du Bureau international du travail en 1970. Evelyne Sullerot est la fondatrice et présidente des Cendres Retravaillées, à l'origine de la première méthode d'orientation professionnelle pour adultes. En 1974 et jusqu'en 1989, elle est membre du Conseil économique et social et membre de la Commission nationale consultative des droits de l'homme de 1986 à 1999. En 1999, elle est élue membre correspondant de l'Académie des sciences morales et politiques, section morale et sociologie. En 2000, elle est promue commandeur dans l'ordre de la Légion d'honneur, puis grand officier en 2010. Elle est ancien membre de la Commission française de l'UNESCO. Ses combats pour la cause des femmes sont nombreux. En 1956, elle cofonde l'association Maternité Heureuse, qui deviendra en 1960 le mouvement français pour le planning familial. Elle écrit par la suite de nombreux ouvrages féministes à succès. En 1965, Evelyne Sullerot, en compagnie de Madeleine Guilbert, Marguerite Thibert, Gisèle Halimi, Colette André Michel, participe au mouvement démocratique féminin, sorte d'union de la gauche avant la lettre, qui soutint la candidature de François Mitterrand au présidentiel de 1965 et voulait unir socialisme et féminisme. En 1967, elle fait à Paris, à l'Université 10 de Nanterre, un cours sur les études consacrées aux femmes, de la génétique à la place des femmes dans la vie politique, en passant par la sociologie et le travail des femmes. En 1968, par son rapport sur l'emploi des femmes et ses problèmes dans la CEE,

Présidente d'honneur de l'association Populaire Avenir, vice-présidente des associations familiales protestantes, vice-présidente de la Fédération nationale des associations de prévention de la toxicomanie. Plus récemment, dans son ouvrage intitulé « Pilules, sexe et ADN, trois révolutions qui ont bouleversé la famille ». Elle écrit notamment au sujet de la révolution sexuelle de 1968, « La révolution sexuelle, au lieu de renforcer le couple, la fragiliser. Le culte du plaisir immédiat l'a emporté sur le plaisir d'avenir et d'accomplissement par les enfants et le planning familial dérapé vers la guerre des sexes, entraînant la négation du couple et l'élimination des pères. Parlant de l'avortement, elle était contre le fait d'en faire un droit et regrette qu'aujourd'hui l'avortement soit devenu une contraception bis et même un droit à détruire. Évelyne Sullureau a pris aussi la défense des enfants, sans mépriser les pères, puisqu'elle entrera dans le comité d'honneur de l'association SOS Papa, dont elle devient la marraine en 2005. Elle est attentive à la condition paternelle dans les affaires de séparation, dans lesquelles, lorsque la mère s'y oppose, les pères ont encore aujourd'hui le plus grand mal à se faire reconnaître à l'égal des mères, auprès de la justice et aux affaires familiales et de la société en général. En 1992, elle publie un ouvrage analysant la situation et proposant quelques remèdes. Quel père, quel fils ? Evelyne devient Madame Sullureau en se mariant à François Sullureau, mère de deux enfants. Elle élève aussi les deux enfants de son mari. Elle meurt le 31 mars 2017 à la suite d'un cancer à l'âge de 92 ans. Quelques jours avant, dans la publication de son dernier livre, retraçant ses actions, L'Insoumise, Femme et Famille, les combats d'une vie, où elle répond à Bernard Molineau, qui est venue l'interviewer pendant un an. Elle a été promue officier de la Légion d'honneur et grand officier de l'Ordre national du mérite. J'aurais pu encore présenter d'autres femmes remarquables. Je pense à Gisèle Halimi, avocate qui a défendu la cause des femmes. L'histoire de la marche des femmes vers l'égalité en France et plus largement en Occident peut être amenée à quelques grands mouvements successifs. Et dans un premier temps, les femmes se sont battues pour obtenir la citoyenneté à travers la conquête du droit de vote. Après avoir acquis ce droit primordial, de nouvelles luttes émergent, notamment pour l'égalité devant le travail. Ensuite, en France, comme dans toutes les grandes démocraties, la fin des années 1960 et les années 1970 voient le développement de nouvelles revendications féministes liées au droit des femmes à disposer de leur corps. Si le droit de vote n'est accordé qu'en 1944, les femmes, cependant, ont occupé des fonctions ministérielles sous le Front populaire en 1934 et 1935. Ainsi, Suzanne Lacor, sous-secrétaire d'État à la protection de l'enfance, Irène Joliot-Curie, sous-secrétaire d'État à la recherche scientifique, Cécile Brunschwig, sous-secrétaire d'État à l'éducation familiale. Il est curieux qu'une nouvelle tentative pour ce droit du vote n'ait pas eu lieu, alors que l'on trouve de plus en plus de femmes sur le marché du travail. À la différence de l'Angleterre, pays où les femmes votent dès 1918, le travail féminin est un phénomène massif en France. 35% de la population active contre 28% en Angleterre durant l'entre-deux-guerres. Dans les années 1950-1960, les femmes investissent le marché du travail. Cette mutation du travail féminin est rendue possible par une scolarisation accrue. En 1964, pour la première fois, le nombre de bachelières est supérieur à celui des bacheliers.
dans les années 1960-70, un renouveau féministe se traduit par de nouvelles formes d'action politique contre la résistance au changement de la société patriarcale en raison de la passivité des autorités politiques.

et sociale, les féministes mettent sur pied leurs propres organismes pour assister les femmes battues ou pour promouvoir la contraception. En bout de compte, ces nouvelles formes de mobilisation aboutissent à la levée des derniers obstacles juridiques à l'égalité entre les sexes, ainsi qu'à la législation de l'avortement. En 1975, c'est la dépénalisation de l'adultère et l'instauration du divorce par consentement mutuel. Après l'émancipation politique et sociale, l'émancipation sexuelle apparaît comme l'ultime et décisif combat contre l'assujettissement social et culturel des femmes. Dans les années 1980-90, c'est autour de la parité en politique que se cristallise le combat. Comme les inégalités perdurent, en particulier dans le domaine politique, l'idée d'une incitation législative fait son chemin. Elle se heurte cependant à de nombreux obstacles au nom de l'égalité devant le suffrage. Le Conseil constitutionnel rejette une loi de 1982 qui prévoyait d'instaurer dans les villes de plus de 3500 habitants un quota féminin de femmes sur la liste de candidats en limitant à 75% candidats du même sexe. Depuis, l'idée du principe de la parité a progressé. La loi de 2000, dite loi sur la parité homme-femme dans les fonctions électives, a réglé le problème actuel, mais la notion de quota est toujours sujette à discussion entre les universalistes qui estiment qu'il ne faut pas différencier des femmes des hommes et les différentialistes qui considèrent qu'il existe une spécialité, une spécificité féminine. Voilà, nous verrons la prochaine fois le féminisme au XXIe siècle. 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
1: Poème de Jacques Arnold. Bonjour Jacques Arnold.
2: Bonjour Maxime.
1: Vous êtes aujourd'hui ici parce que vous avez écrit un livre.
2: On va se tutoyer. Non ?
1: On va se tutoyer Jacques, oui, tu as raison. Voilà. Pas d'hypocrisie.
2: Voilà.
1: Alors Jacques, tu as écrit un livre, Le féminisme de la préhistoire à nos jours. C'est un titre surprenant parce qu'on n'imagine pas que le féminisme ait pu exister au Moyen-Âge et en préhistoire, dans l'Antiquité. C'est quoi pour toi le féminisme ?
2: Alors, le féminisme, avant tout, pour moi, c'est une égalité avec les hommes. Une des, d'ailleurs, des revendications des féministes, ça a été toujours ce principe d'égalité homme-femme. Il n'y a pas d'homme supérieur, il n'y a pas de femme supérieure. Ça peut être aussi simplement l'affirmation d'une présence, hein, de la femme. Je lisais sur le 19e siècle beaucoup, parce que c'est de là qu'est partie un peu ma réflexion, et on constate qu'au 19e siècle, des femmes qui écrivaient ou qui avaient comme ça un peu des activités publiques, souvent étaient obligées de prendre un pseudonyme masculin pour pouvoir être, et pour pouvoir être publié, pour pouvoir être reconnu. Donc c'était quand même assez étonnant. Et c'est un peu l'étude de ce 19e siècle qui m'a poussé à travailler sur le féminisme. Et à partir de là, évidemment, on découvre qu'il y a des documents ou qu'il y a des signes qui montrent que, oui, le féminisme était présent. Alors, j'aurais peut-être dû préciser qu'avant, ça tient un peu à mon éducation, parce qu'il se trouve que mon père est mort, j'étais petit, là, j'avais à peine 8 ans, et je suis resté avec 4 sœurs aînées, et ma mère veuve qui ne s'est jamais remariée. Donc, j'ai baigné dans un milieu féminin, puisque à mes 4 sœurs et à ma mère, si j'ajoute les amis qui venaient chez nous, et la maison de ma mère était réputée comme la maison du bon Dieu, parce qu'on recevait beaucoup, j'ai baigné dans un milieu de femmes, toute mon enfance et mon adolescence. Et donc, ensuite, ça a été un choix de mettre en exergue un peu les femmes, parce que justement, je trouvais qu'à beaucoup d'écarts, elles avaient été un peu mises de côté.
1: Mais quand même, oser dire que pendant la préhistoire, il existe des femmes, parce que c'est l'époque où le muscle triomphe, l'important est la force physique. Les rois sont les plus vigoureux, et tu oses dire, toi, qu'il y a déjà du féminisme ?
2: Oui, alors, on peut s'appuyer sur deux choses. On peut s'appuyer d'ailleurs sur la statuaire, les gravures, où la statuaire représente des femmes, essentiellement des femmes, dont une qu'on appelle la déesse-mère, qui montre qu'il y avait là, à l'origine, un matriarcat évident. Hein, donc la femme était bien présente dès cette période-là, qui a été, bien sûr, à partir du moment où les tribus se sont stabilisées, on est passé d'un système d'errance comme ça à une fixation dans des lieux, le système a changé. On est passé là d'un matriarcat au patriarcat parce qu'on a commencé à habiter dans des grottes, hein, et l'homme qui était là eh bien défendait sa grotte pour que les autres ne la prennent pas. Donc on est passé là d'un statut de matriarcat à un patriarcat. Donc ça, c'est pour la préhistoire. Et puis les paléontologues, hein, le disent encore, hein, il y avait récemment encore un article à ce sujet, hein, sur la présence effective des femmes. On peut d'ailleurs un peu le comprendre, car l'homme chassé pour vivre, hein, donc il était loin du domicile, il partait des fois plusieurs jours, voire plusieurs semaines, et donc c'était la femme qui était la gardienne du foyer, et en même temps, donc, qui assumait beaucoup de charges, notamment auprès des enfants.
1: On arrive à l'Antiquité, à Grèce, Rome, les Romains. On a l'impression que les Romains sont misogyne, non ?
2: Bon, les Romains, oui, sans doute sont plus machistes que les Grecs. Il y avait une espèce de finesse chez les Grecs. Mais là aussi, les grands Grecs, on pense à Périclès, mais la femme de Périclès était une féministe. Elle a fait beaucoup pour défendre les femmes, même à cette époque. C'est le 5e siècle, c'est avant notre ère. Donc là encore, hein, on peut trouver à travers quelques grandes figures de femmes, des femmes qui ont marqué leur époque et qui ont défendu la position des femmes. Et c'est le cas de la femme de Périclès, mais on trouvera après à Rome Galla Placidia, hein, qui est une mère, qui est une fille d'empereur d'abord, qui est une mère d'empereur, et qui a assuré souvent les régences, et les a assurées de façon tout à fait remarquable, hein, comme une femme politique de qualité. Donc là aussi, on est à 4 ou 5 siècles avant notre ère. Et puis, bon, quand on remonte dans le temps, on trouve tout au long comme ça des femmes qui ont... Je pense à Hildegarde de Bingen. Là, on est
1: on va parler d'elle tout à l'heure parce que cette femme a un rayonnement incroyable. Oui. Mais par rapport à la Grèce, puisqu'on voit même que chez les Grecs, l'amour s'est plutôt tourné vers les adolescents, les hommes.
2: Oui, oui.
1: Alors, la femme n'est pas méprisée chez les Grecs.
2: La femme, elle est d'abord cantonnée dans le gynécée, hein, ce qu'on appelle la gynécée, hein, où les femmes étaient là, elles avaient même théoriquement pas le droit de sortir, hein, elles étaient un peu coupées de la vie publique, et c'est vrai, peut-être un peu délaissées, mais bon, elles assuraient quand même la fonction de procréation, donc ça, on peut pas se passer des femmes pour avoir des enfants et pour continuer le lignage, donc elle avait un rôle quand même aussi important.
1: Et parmi les dieux, on trouve autant de déesses importantes.
2: Oui.
1: Athéna,
2: qui est donc la déesse d'Athènes, hein, oui. Une grande femme, un peu guerrière d'ailleurs aussi, oui. Hein, donc elle a les deux qualités, hein, donc puis d'autres, hein, qui ont marqué la période grecque, quoi, de mythologie.
1: Et tu as pris Hildegarde, qui est un personnage incroyable, comme symbole du féminisme au Moyen-Âge.
2: Oui. Parce que la coutume et les règles voulaient que dans les monastères, ce soit toujours les hommes qui dirigent. Elle, pour échapper à cette tutelle des hommes, elle a créé son propre monastère, dont elle est devenue l'abbesse, hein, et pour affirmer justement la position des femmes et pour se soustraire à l'autorité masculine. Donc elle a effectivement là une position de féministe, hein, très, très, très marquée.
1: Puis elle est à la fois médecin,
2: alors,
1: compositeur,
2: en dehors de ça,
1: philosophe.
2: Elle était musicienne, médecin, phytothérapeute. Hein, on a encore des ouvrages même qui sortent maintenant sur la phytothérapie de Hildegarde de Bingen. Donc c'était une femme aux connaissances multiples, hein, et qui est considérée, oui, comme une femme très très forte et qui marque, à mon avis, le féminisme de cette époque-là.
1: Et elle a dû se battre, résister ?
2: Alors, elle a dû se battre, oui, avec les hommes, car les hommes abandonnent toujours avec beaucoup de regret le pouvoir. Hein, donc, à partir du moment où une femme s'est mise un petit peu en travers, elle a eu un petit peu à se battre avec les moines de l'époque. Hein.
1: Si on va plus loin, je suis passionné par Hildegarde, justement.
2: Oui.
1: Et je me dis que cette femme a-t-elle laissé des héritières, des femmes qui ont continué son combat ?
2: Elle avait une des jeunes sœurs qui était placée un petit peu sous sa tutelle, oui, qui était normalement chargée un peu de transmettre son héritage intellectuel. Le nom m'échappe, mais en tout cas, oui, elle avait effectivement transmis à une jeune sœur, hein, qui a continué donc à faire connaître un peu son œuvre et son activité.
1: C'était en quelle année, ça ?
2: Alors, c'est au XIIe siècle, hein, 1100 et quelques.
1: L'époque des sorcières. Tu as pensé aux sorcières.
2: Alors, oui, on en a parlé aussi, évidemment, un petit peu là, dans toutes ces époques-là. Les sorcières, je pense que... Il y avait un peu une double approche, puisque la sorcière pouvait apporter des choses vraies, et puis après, il y avait aussi tout un tas de choses un petit peu plus discutables qui ont fait qu'on a condamné les sorcières. Mais je veux dire, tout n'était pas de la sorcellerie. Il y avait aussi, je pense, une part de connaissance, une part de connaissance de la nature, notamment hein, des plantes, hein, qui fait que bon, on a c'est l'Église surtout qui a condamné la sorcellerie, hein, parce que elle pouvait apporter un petit peu un frein au développement de l'Église de l'époque.
1: Pourquoi, d'après toi, l'Église s'est tellement opposée à la femme?
2: Alors pourquoi? Parce que pour l'Église, et le péché originel, c'est Ève. Elle a séduit Adam, hein, et donc elle a rompu le contrat de l'Éden. Hein, et donc c'est à partir de là que l'Église a un peu condamné la femme.
1: La femme a dû résister à tout cela. Alors une qui m'intéresse beaucoup, c'est Olympe de Gouges.
2: Alors, Olympe de Gouges, donc c'est plus tard, là on est à la Révolution.
1: La Révolution française, oui.
2: Ah, ouais. Donc, bah, oui, elle s'est affirmée aussi, parce que la Révolution française, elle avait été faite par des hommes pour des hommes. Hein, il a fallu quand même qu'il y en ait quelques-unes qui se manifestent, dont Olympe de Gouges, hein, qui avait d'ailleurs établi aussi un document sur les droits de la femme, hein, comme il y avait sur les droits de l'homme, et donc qui a été aussi mal perçue, puisqu'elle a fini sur l'échafaud, hein, parce qu'on estimait que... Elle avait un petit peu poussé trop loin les choses, et puis il y avait cette opposition aux hommes. Chaque fois que, j'ai remarqué à travers l'histoire, chaque fois que le pouvoir des hommes est mis un peu en cause, ils se défendent avec violence. Et je le cite même encore maintenant, on n'est pas à l'abri d'un retour. Si je puis dire, les hommes sont à l'affût toujours, et prêts à reprendre leur droit, entre guillemets, quoi. Donc, on est là assisté au même phénomène, hein, ce qui lui a valu donc d'être décapité, guillotiné.
1: J'avais hâte de parler de cette femme, et j'ai peut-être oublié de te poser des questions sur l'amour courtois. Là, c'est le Moyen-Âge.
2: Alors ça, on est avant, là.
1: C'est deux, trois siècles avant.
2: C'est les troubadours, hein, c'est le 12e siècle.
1: Oui, et là, la femme, il y a des femmes poètes énormément.
2: Oui, tout à fait, mais donc là, on est dans une période qu'on va appeler d'ailleurs l'amour courtois. Souvent, c'est un amour non réel, le mot m'échappe.
1: Mystique, idéaliste.
2: Oui, ce sont des grands idéalistes, hein, de l'amour parfait, mais de l'amour parfait uniquement, si je puis dire, un petit peu dans la théorie. Ceux qui chantaient l'amour courtois, ne tentez pas spécialement à pénétrer dans la vie des femmes qu'ils vénéraient. Hein. Au contraire, hein, elles étaient là dans une position idéale, et ils les vénéraient. Hein. C'est en même temps un amour très, très, très respectueux.
1: Donc le rôle de la femme, ça a été d'anoblir l'homme, de le raffiner un peu.
2: Oui, sûrement, oui, je pense. Hein, c'est un petit peu l'anti-guerrière, quoi. Donc elle était là pour peut-être, oui, un petit peu canaliser les hommes, avec toujours peut-être ce besoin un petit peu de violence chez les hommes, et qu'elle, elle tempérait au contraire, hein, par une grande douceur, par un tas de qualités qui faisaient que elles apaisaient un petit peu les choses.
1: Il y avait les maîtresses du roi aussi, qui ont souvent joué un grand rôle.
2: Oui, c'est vrai, c'est vrai. Donc, bon, c'est vrai qu'il y a une approche un petit peu différente de ce qu'on peut concevoir maintenant. C'était plus l'homme avait de concubines, qu'on appelait concubines ou une maîtresse, plus c'était un grand homme, quoi. Donc les rois étaient les premiers d'ailleurs à donner l'exemple dans ce domaine, hein, où ils multipliaient les maîtresses et les concubines.
1: Je vais encore revenir à cette femme que j'admire, Olympe de Gouges,
2: ouais,
1: qui a dit: si une femme a le droit de monter sur un échafaud...
2: Oui, elle a le droit de monter à la tribune.
1: C'est formidable qu'elle ait pu écrire cela, oui.
2: Oui, tout à fait, oui, mais ça lui a valu d'avoir la tête tranchée, quoi.
1: Et elle n'a pas réussi à aller à la tribune. Alors, une femme aussi qui m'étonne, que j'admire, c'est Christine de Pisan.
2: Oui.
1: Alors, Sana, parle-nous de cette femme.
2: Alors, Christine de Pisan, comme le nom l'indique, c'est une Italienne d'origine, de Pisan, hein, de Pisano, pas de Pise, hein, contrairement à ce qu'on croit, mais de Pisano, qui est sur la côte adriatique de l'Italie. Et son père était un... à l'époque, c'était un astrologue. Mais l'astrologie, c'était aussi la médecine. Et son père, un jour, est appelé par le roi de France, je ne me rappelle plus quel Charles c'était, hein, peut-être Charles V, et pour justement venir à sa cour et pour les soigner. Et sa fille a suivi, hein, donc il a installé sa famille dans la région parisienne. Sa fille a suivi. Et grâce à son père, il lui a donné, ce qui n'était pas la règle, à l'habitude, hein, qu'il lui a donné une formation intellectuelle, il lui a formé à des études, alors que la règle, c'était de tenir les femmes en dehors des études. Il n'y a que les hommes qui suivaient des études, il n'y a que les hommes qui s'inscrivaient à la Sorbonne à l'époque. Hein. Grâce à son père, elle a fait des études poussée et elle a défendu justement la cause féminine en demandant à ce que les femmes aient accès à la aux études et à la culture au même titre que les hommes. Et c'est là qu'elle s'est imposée comme une féministe, effectivement, elle a joué, elle a écrit beaucoup, hein. Grâce à ses écrits, les femmes ont pu avoir accès à des études et à la culture.
1: Et la Brestoise, Nathalie Lemel, parce qu'on parle souvent d'une autre femme, ouais, très connue, qui s'appelle comment ?
2: Louise Michel.
1: Voilà, donc tout le monde parle de Louise Michel,
2: oui,
1: femme exceptionnelle.
2: Tout à fait, oui.
1: Peu parle de Nathalie,
2: oui,
1: Lemel.
2: Oui, c'est vrai. Et pourquoi ça ? Alors, il y a une raison, quand même, que j'ai cherché un peu, hein. C'est que Louise Michel était une intellectuelle, c'était une institutrice, elle a écrit beaucoup, elle a donc laissé son nom. Alors que Lemel, qui était une ouvrière, hein, c'était une ouvrière relieuse, hein, elle travaillait dans le livre, quand elle est montée à Paris, parce qu'avant, elle avait été d'abord à Brest, elle était la fille d'une cabaretière à Brest, hein. Et puis quand elle s'est mariée, elle est partie à Quimper avec son mari, où ils ont ouvert un commerce qui n'a pas marché, ils ont été déclarés en faillite, hein. Et c'est à ce moment-là qu'ils sont partis à Paris, parce qu'on demandait à Paris, à ce moment-là, des gens à travailler dans le livre, et elle est partie donc comme relieuse à Paris. Et puis ils ont eu 3 enfants, son mari buvait, donc à un moment, elle a quitté son mari, hein, et elle s'est installée avec ses enfants à Paris, où elle était logée dans l'endroit où elle travaillait, là, dans une espèce de... Il y avait aussi un restaurant commun, ou quelque chose comme ça. Donc, et elle a milité aux côtés de Louise Michel, au moment de la
1: Commune.
2: De la Commune de Paris en 1871. Et donc c'était une fille ardente, hein, combattante, et qui a fait parler d'elle beaucoup, hein, ce qui lui a valu d'ailleurs d'être condamnée. Hein. Elle avait même été condamnée à mort un moment, et puis ça a été un peu révisé après, et puis elle a été condamnée à l'exil à Nouméa, hein, donc avec Louise Michel, et partie à Nouméa, où elle s'est encore manifestée, parce qu'avec Louise Michel aussi, ils ont pris position un petit peu contre le colonialisme et ils ont appris aux enfants kanaks à lire et à écrire pendant leur séjour là-bas. Et elles avaient d'ailleurs refusé d'être séparées des hommes parce qu'on voulait en arrivant à Nouméa les séparer des hommes. Mais non, non, non, nous on est condamnés comme les hommes, on veut rester là. Et elles ont entrepris ce travail, la dette des kanaks.
1: Et comment a-t-elle fini, cette femme ?
2: Alors, tu parles de Nathalie Lemel. Alors, Nathalie Lemel, au bout d'un moment, elle a été graciée. Elle est donc rentrée en France. Elle est revenue à Paris, où elle a travaillé pendant quelques années dans un journal parisien, parce qu'elle avait rencontré à Nouméa un déporté politique qui s'appelait Rochefort, et qui a créé un journal à Paris en rentrant de déportation. Il s'était d'ailleurs, lui, évadé du camp de déportation. Et il l'a embauché dans son journal jusqu'à plus de 60 ans, hein. Et après, elle a vécu plus ou moins dans la misère, parce qu'elle est morte vieille, elle avait 93 ans.
1: Elle est morte à Paris.
2: Elle est morte à Paris, oui, mais elle était dans une petite chambre de bonne, hein, dans un sous-sol, enfin, elle est morte tout à fait dans la misère.
1: Comment tu expliques qu'il n'y a pas une seule rue de Brest qui porte son nom ?
2: Si, il y en a une.
1: Depuis longtemps ?
2: Non, je ne l'ai pas mis là. Il y en a une à Lambézélec. Hein. Non, pas à Lambézélec ou à Saint-Marc. On ne peut plus. Mais j'ai dû le marquer là-bas.
3: Oui, oui. Ah, oui.
2: Mais tardivement, hein. Il n'y a pas très longtemps. C'est là, au début des années 2000, peut-être.
1: Alors, comment ne pas parler de Simone de Beauvoir ?
2: Oui, bon, alors, Simone de Beauvoir, évidemment, c'est autre chose. C'est là. La parfaite intellectuelle, hein, donc, qui a eu une formation très, très, très poussée, qui était enseignante, et c'est comme ça d'ailleurs qu'elle a rencontré Jean-Paul Sartre. Hein, elle a écrit donc ce livre, hein, le deuxième siècle, le deuxième
1: sexe,
2: où elle a évidemment pris position très forte pour la défense des âmes, des femmes, hein, en disant d'ailleurs on ne naît pas femme mais on le devient, parce qu'il y avait tout un processus d'éducation qui faisait qu'on ne donnait pas la même éducation à la femme ou à la fille qu'au garçon dans une famille. Hein. Or, c'est ce qui fait la différence, alors qu'à l'origine, il ne devrait pas y avoir de différence entre la fille et le garçon, quoi, dans l'éducation.
1: Et Louise Weiss ?
2: Alors, Louise Weiss, donc, c'est un petit peu aussi autre chose, mais qui a aussi donc défendu, qui elle est devenue médecin, si je ne me trompe pas. Oui. Voilà, donc partie aussi de bas, elle a réussi à s'imposer dans des études de médecine qui étaient fermées aux femmes aussi. Hein. Là aussi, quoi, c'est une forte personnalité.
1: Qu'est-ce qu'elle laisse comme message, Louise Weiss ?
2: Alors, peut-être l'ouverture des études à tous, quoi, hein, sans discrimination de sexe. Hein. Elle a fait beaucoup pour la défense de l'enfance, donc elle a eu un rôle aussi quand même important.
1: Alors, une femme qui m'a paru très calomniée, une femme à scandale, c'est Marie Curie.
2: Oui, Marie Curie...
1: Pour un amour qu'elle a eu pour Langevin, à un moment donné.
2: Oui, on habite la rue Paul Langevin, alors toi, je pense souvent à elle, parce que, bon, c'est vrai, ça a été une histoire qui a fait un peu scandale à l'époque. Hein. Personne ne se serait scandalisé maintenant, probablement. Mais bon, c'était une femme aussi tout à fait remarquable, hein, qui a fait progresser la science. Hein. Bon, c'est vrai que cette histoire avec Paul Langevin, ça a sans doute un petit peu cassé du prestige qu'elle aurait pu avoir. Hein.
1: Jacques, t'as pas l'impression que le féminisme, mal compris, transforme la femme en un homme qu'elle n'est pas ?
2: Oui, probablement. D'ailleurs, il me semble qu'à un moment donné, on a dit ça, quoi. La femme qui sortait un petit peu de son rôle, on l'appelait un homme, elle se comportait comme un homme. Même, je crois, Christine de Pizan le dit à un moment donné. Hein. Bon, c'est complètement faux, évidemment.
1: Parce qu'il y a des femmes, des fois, on a l'impression qu'elles ont perdu leur féminité.
2: Ouais, je pense pas.
1: Moi, je pense pas, non.
2: Non, moi, je pense pas.
1: Et la théorie du genre, on n'ose plus dire le père, la mère, pour ne pas qu'il y ait trop de différence entre l'homme et la femme. Ça te choque pas, ça?
2: Non plus, non, pas du tout.
1: Ah, tu es un esprit très ouvert.
2: Ah, je sais pas, en tout cas, non, ça me choque pas. Hein, donc, je pense qu'effectivement... Moi, j'ai étudié la femme beaucoup parce que ça m'intéressait, mais tout me montre que elle a des qualités indiscutables, hein, qui font qu'il n'y a pas de raison qu'elle soit différenciée de l'homme.
1: Donc ta propre femme, elle a dû faire des efforts pour être à la hauteur?
2: Ben ouais, bon, enfin, ça va, quoi. Bon, disons qu'au départ, ma femme était plus cultivée que moi, quand même. Hein. Et puis moi, j'ai progressé beaucoup, beaucoup. Hein. Elle a moins suivi, mais bon, on a quand même partagé toujours les choses ensemble. Hein, donc... Depuis 66 ans, quoi. Donc,
1: On va revenir donc au côté technique. Ce livre sort dans quelle édition?
2: Alors, il sort aux éditions Véronne de Paris. On le trouve d'ailleurs en vente dès maintenant. Il est à la Fnac, hein, à Brest, et dans toutes les Fnac.
1: Mais Dialogue aussi, bien sûr. Oui.
2: Oui, on peut le commander dans toutes les librairies, mais y compris à Dialogue.
1: Alors, tu l'as appelé le féminisme de la préhistoire à nos jours, c'est ça, oui?
2: Oui.
1: D'accord.
2: Oui, parce que, comme je l'ai dit tout à l'heure, hein, il y a des indices, hein, des signes qui montrent qu'effectivement, hein, la femme était présente dès l'aube des temps. Hein. Dès qu'on est passé de la quadrupédie à la bipédie, la femme s'est différenciée de l'homme. Physiquement, avant c'était des êtres poilus tous les deux, hein. L'homme rencontrait une femme, bon, il la prenait, on faisait des enfants, c'était un système, on connaissait pas le père, hein, c'était un système matrilinéaire, et ce qui fait que donc la femme s'est imposée dès ce moment-là.
1: Dans... Quand tu dis de la quadrupédie, qu'est-ce que tu veux dire par là?
2: Ben, quand les hominidés, parce qu'on les appelait pas...
1: Marchaient à quatre pattes.
2: Ils étaient à quatre pattes, hein, et poilus. Bon, après, ils se sont mis debout, hein, en permanence. Hein, ça a été la bipédie. Hein, et à partir de là, évidemment, les choses ont progressé. On a quitté l'homme de Néandertal pour l'homo sapiens. Hein, donc, et là, on est devenu l'homme moderne, si on peut dire. Quoi, donc... À partir de ce changement-là, du Néandertal à l'Homo sapiens.
1: Comment vois-tu l'avenir du féminisme ?
2: Oh, moi, je le vois tout à fait positif. Hein. Je pense que on aura un président de la République féminin. Moi, je regrette qu'il n'y ait pas eu des candidats plus nombreuses et peut-être plus affermi, hein. Mais moi je serais tout à fait favorable à ça. Et par contre, je suis pas beaucoup pour la parité qu'on impose. Moi, j'estime que c'est les qualités qui font ça. Hein, la femme de qualité n'a pas besoin d'un quota pour être nommée comme femme. Elle a les qualités. Elle doit être nommée dans le poste qui lui convient au même titre qu'un homme. Je pense que je suis plutôt optimiste, moi, sur l'avenir de la femme. Bon, on sait bien que on a dit que la femme est l'avenir de l'homme. Je pense que c'est vrai. Je pense que ça reste valable.
1: Et tu penses que ce féminisme, on pourra l'exporter dans tous les pays du monde?
2: Alors, bon, ça sera peut-être difficile, mais avec le temps, oui. Je pense qu'avec le temps, ça bouge, hein, même dans des pays comme en Chine, hein, ça bouge. Au Japon aussi, les femmes s'imposent. Je veux dire que, oui, c'est un mouvement universel qui finira par s'imposer.
1: Pourquoi les femmes ne sont jamais prêtres dans la culture chrétienne. Pourquoi la femme n'a pas le droit ?
2: Alors, ben, là, c'est aussi un sujet de discussion actuel. Hein. Le journal de ce matin même en parle. Et c'est vrai qu'il n'y a pas de raison qu'on écarte les femmes de la prêtrise. Hein. D'ailleurs, si je ne me trompe pas, chez les protestants, il y a des femmes pasteurs. Hein. Donc, pourquoi il n'y aurait pas de femmes catholiques prêtres ? Je ne vois aucune raison. Elles sont tout à fait en mesure de le faire.
1: Le féminisme de la préhistoire à nos jours, donc, aux éditions Vérone. J'aimerais savoir quel sera ton prochain ouvrage.
2: Ah, mon prochain ouvrage, si je trouve un éditeur, ça sera ça. Parce que là aussi, c'est proche un petit peu du féminisme. J'ai constaté qu'il y avait quand même beaucoup de violences sexuelles et que ces violences sexuelles s'exerçaient évidemment souvent sur la femme. Maintenant sur les enfants aussi, mais beaucoup sur la femme, ce qui m'a amené donc à travailler le sujet aussi, et j'ai repris le même thème de la préhistoire à nos jours, parce que on a des traces de ça. Hein, à l'époque préhistorique, les tribus, quand elles manquaient de femmes, eh bien, ils allaient voler les femmes d'autres tribus. Évidemment, ils les prenaient de force. Hein, donc, le rapt était suivi de viol. Ce qui fait qu'on a constamment, comme ça, une histoire continue sur la violence sexuelle.
1: Le viol et les violences sexuelles de la préhistoire à nos jours.
2: Oui.
1: Vous êtes fidèle à votre titre, hein, de la préhistoire
2: oui,
1: à nos jours.
2: Oui, tout à fait, parce qu'on peut trouver des traces de cette violence, et les paléontologues qui travaillent là aussi parlent souvent du rapt, hein, ce qui peut se comprendre. Hein, une tribu où on manquait de femmes, il fallait en trouver ailleurs. Hein. Donc on allait les voler dans les tribus voisines, et puis...
1: Ouais. Donc on est loin, là, du féminisme.
2: Alors oui, bien sûr, mais elles sont un peu victimes, là, évidemment, hein, les femmes. Et je vois encore que maintenant, tu dis, des histoires de viol, j'ai dû en citer d'ailleurs plusieurs ici, on continue à trouver des histoires de viol en permanence dans les journaux quotidiens. Hein. J'avais fait un petit peu sur 4 mois de ma presse locale un relevé. Il se passait pas une semaine sans qu'on rapporte une histoire de viol ou de violence sexuelle. Violence sexuelle, d'ailleurs, même dans les couples, à l'intérieur des couples.
1: Hein. Ben oui.
2: Ça existe, hein, à l'intérieur des couples mariés. Hein.
1: Jacques Arnold, nous nous reverrons pour parler davantage de ce prochain livre sur les violences sexuelles de la préhistoire à nos jours.
2: Parfait.
1: Merci beaucoup, Jacques.
2: Merci, Maxime.
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0: Bonjour à tous, chers auditeurs de Radio Neptune. Bonjour Philippe.
1: Bonjour Jean-Luc, bonjour à tous.
0: Ella Fitzgerald, on prononce ce nom, on a tout de suite le sourire aux lèvres. Quel plaisir on a eu quand même à préparer
1: absolument,
0: cette émission.
1: Absolument.
0: À écouter toutes ces merveilleuses chansons, à suivre son parcours. Voilà, ça va être le thème de ce ping-pong jazz éclaboussé de joie et du bonheur de chanter d'une artiste exceptionnelle née en 1917 et décédée en juin 1996, c'est-à-dire ça fait 30 ans, quasi tout juste, qu'elle a quitté la grande scène du monde. D'ailleurs, le 15 juin prochain sur Radio Neptune, on fêtera cet anniversaire et nous, on voulait rendre hommage à la reine Ella.
1: Absolument.
0: Ella est bien là.
1: Ben oui.
0: Plus que jamais.